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6h11 sur Énergie, bonjour à tous, quel plaisir de vous retrouver en ce mercredi matin. Et oui, nous sommes le mercredi 2 septembre 2026 déjà. Courage pour cette nouvelle journée qui s'annonce, on espère que tout va bien de votre côté, vous êtes en forme. Happy Wednesday to you all. À venir dans quelques instants, votre news insolite, un new tips of the day. Dans la deuxième partie de l'émission, il y aura des jeux et des cadeaux, alors restez bien branchés, on vous souhaite bon courage pour le travail. Au micro, c'est Chalini pour l'instant, dans quelques instants, vous allez retrouver Richard et Tasnim également, so please stay right here. Démarrez votre journée avec un bon café. On continue avec vos hits sur Énergie.

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1: Et bien, si vous venez de réveiller, on vous souhaite un doux réveil. Et bien sûr, bienvenue dans le Morning Show. Et comme vous savez, à 6h20, 7h20, 8h20, et nous, on va aller faire le tour du monde avec les news insolites. Et là, aujourd'hui, ça va être, vous allez rigoler, j'espère. Et bien, direction la Colombie, où une dame de 67 ans, qui s'appelle Myriam, a trouvé un business plutôt original. Et bien, qu'est-ce qu'elle vend? Elle vend les ragoûts de son quartier. Donc, les ragoûts, ça veut dire bonne palabre. Elle observe ce qui se passe, note les informations dans un cornet et fait payer les voisins curieux entre 5 000 et 10 000 pesos colombiens pour les petits potins. Et visiblement, ça rapporte. Pourquoi ? Parce que Myriam affirme avoir réussi à s'acheter deux maisons grâce au rabot. Comme quoi, vous savez, les palabres, et ben chez elle, c'est pas gratuit, c'est carrément du business. Si vous avez un petit business pour faire... Voilà, ça c'est une idée pour vous. Et ben nous on continue sur Energy Maurice avec DJ Lord Massif. 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
2: 6h39, bientôt 6h40, le bonjour à vous si vous réveillez à l'instant. Merci d'être à l'écoute du Morning Show. Nous sommes ensemble jusqu'à 10h, mais sans plus tarder à 7h, on s'intéresse à notre conseil du jour. Et ce matin, on vous explique à quel point les amitiés, eh bien, c'est tout simplement important.
0: Oui, exactement. Aujourd'hui, nous allons parler sur l'amitié, les amis, nos tips of the day. Alors, un ami, ce n'est pas seulement quelqu'un avec qui on rigole, mais c'est aussi une personne qui est prise, hein, quand ça ne va pas. Your friend listens to you without judging you. Et oui, avoir des amis, c'est aussi partager nos réussites, nos projets, nos souvenirs, mais également nos moments difficiles. Nos amis nous aident à grandir, vos amis peuvent vous faire découvrir de nouvelles choses. Une véritable amitié repose sur la confiance, le respect et l'écoute. Avoir des amis peut bien sûr briser la solitude et cela améliore l'estime de soi. Ben aujourd'hui, prenez quelques secondes et envoyez un petit message à vos amis today.
2: Voilà, vous savez quoi faire en tout cas pour aujourd'hui. Allez, sans plus tarder, on va aller décortiquer les astres. Notre spécialiste en la matière est là. Léa is in the place.
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4: Bonjour à tous, les béliers, continuez à travailler avec persévérance. Taureau, faites un effort pour rééquilibrer vos repas. Gémeaux, vous aimez vous laisser porter par de doux rêves amoureux. Les cancers, ne cherchez pas à imposer votre point de vue. Lion, vous êtes animé d'une énergie très positive. Les vierges, vous progresserez à grands pas. Balance, vous viendrez à bout de tout. Les scorpions, votre tonus sera en nette hausse. Sagittaire, l'ambiance sera tendue. Capricorne, vous avez parfois tendance à réfléchir trop longtemps avant de passer à l'action. Les Verseaux, vous bénéficiez d'une vivacité d'esprit assez exceptionnelle. Poisson, le moment sera bien choisi pour prendre des initiatives. Belle journée à tous.

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2: Juste avant, c'était l'artiste Teddy Swims, qu'on aime d'ailleurs sur Énergie. Allez, pour tout de suite, on vous annonce la couleur dans une heure exactement, en ce mercredi 2 septembre 2026. 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
2: Allez, si vous voulez vos bouteilles de Chandor et vos chewing-gum Mentos, vous savez quoi faire là tout de suite. Envoyez vos textos, on va marquer une courte pause et puis côté playlist, on se fera plaisir avec du Serge Ibaka et le titre Lego à suivre sur Énergie.
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2: Richard, dis-nous tous les caprices de Dame Nature en ce mercredi 2 septembre 2026.
3: Eh bien, un peu de soleil le matin et puis ce sera mi-couvert à partir de l'après-midi avec de la pluie, surtout sur le plateau central et le versant est. À côté, température, eh bien, ça va tourner entre 20 et 23 degrés sur le plateau central et entre 25 et 28 ailleurs. À noter que la mer, elle reste forte au-delà des récifs avec des vagues de l'ordre de 2,50 m et que les sorties en haute mer ainsi que dans les lagons de l'est et du sud sont déconseillées pour ce mercredi.
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2: Merci d'être à l'écoute de Énergie Maurice. 7h passées de 11, bientôt de 12 minutes. On va aller jeter un coup d'œil à la situation sur nos routes. Que se passe-t-il déjà?
3: I can't see many cars, mais ça roule plutôt bien dans le nord, heureusement, ce mercredi matin. Si vous partez vers Port-Louis, ça bloque un petit peu du côté de Richter et à l'entrée de Port-Louis. Beaucoup de véhicules auront point de réduit et ébène en ce moment. Quelques ralentissements signalés du côté de Rosyle et quelques temps d'arrêt du côté de Quatre-Bornes, Beaubassin et Floréal. So drive slowly and safely, give way, respectez les limitations de vitesse et restez bien branché sur Énergie Maurice.
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2: Merci d'écouter le Morning Show ce mercredi 2 septembre 2026. On est là pour vous accompagner, vous le savez, jusqu'à 10h avec pas mal de surprises, vos hits préférés, des cadeaux tout plein à remporter, sans oublier notre thématique du jour. Alors ce matin, on va s'intéresser à vous et à cette... On est tous passés par là, il y a une petite phase, on appelle ça un petit moment où gagne-t-il crise ou gagne envie, je sais pas moi, par exemple de chocolat. Il y a des gens qui rêvent de chocolat matin, midi et soir, il y a des gens qui veulent des petits gâteaux doux, il y a des gens qui ont envie de dévaliser tous les magasins possibles et inimaginables. Il y a des gens qui ont décidé de flamber leur portefeuille en disant « Pas grave, je vivrai comme Robinson Crusoe, j'ai tout dépensé le premier et je vivrai 29 jours à respirer de l'air. » Voilà, comme ça. Quel est votre craze du moment? On veut savoir en ce moment. Là, quelle est la chose que vous ne pouvez pas vous en penser qui est devenue votre obsession du jour? On veut tout savoir sur Énergie. Envoyez-nous ça en inbox sur la page Facebook. En attendant, nous, on va essayer de découvrir quelles sont les obsessions dans le studio. Allez, on vous écoute.
3: Obsessed with social media. Alors les amis, everybody have a craze for something. Personnellement, moi, j'aime bien essayer les nouvelles coupes de cheveux ou essayer les nouvelles tendances sur TikTok. Cela me permet d'essayer le acting ou faire des montages à vidéo. Récemment, j'ai essayé le bob cut hair trend. Regardez le clip sur les réseaux sociaux. It was really fun.
6: D'accord, et pour moi, le crazy actuellement, c'est acheter des chaussures. Je sais pas qu'est-ce que j'ai actuellement. J'achète que des chaussures.
2: Une collection de chaussures à la maison.
6: Oui, c'est pas encore... Je peux pas ouvrir un dressing pour les chaussures que j'ai, mais bon, j'achète quand même. Et en plus ça, j'achète pour moi et ma maman en même temps.
2: Voilà, donc si vous voulez trouver des chaussures chez Tasnim, vous savez, il y en a pour tous les goûts. Voilà, on va dire ça comme ça. Vous aussi, dites-nous quel est votre craze du moment. On veut tout savoir en mode inbox sur la page Facebook de Énergie. Courte pause, on revient tout de suite après.
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0: Oui, vous écoutez le Morning Show avec le trio pour vous accompagner jusqu'à 10h. Et là, pour tout de suite, on va faire le tour du monde en 30 secondes. On va s'intéresser à notre nouvelle du jour, qui est une nouvelle à savoir nous tout connaît dans Maurice. Une des on va dire ça comme ça, des passe-temps. L'un des passe-temps des Mauriciens, c'est faire palab. Et sachez que dans certains pays, ça peut même devenir un métier, ça peut même rapporter. Allez, raconte-nous tout ça.
1: Eh bien, direction la Colombie, où une femme de 67 ans a trouvé une façon très originale de gagner sa vie. Comment ? Elle vend les palabres du quartier. Myriam, elle s'appelle Myriam, qui récupère les petits potins, les note soigneusement dans un cornet, puis les revend aux voisins les plus curieux. Et apparemment, le business fonctionne plutôt bien puisqu'elle affirme avoir pu acheter, écoutez bien, pas un, mais deux maisons grâce au ragot. Moralité chez Myriam, si vous voulez palabrer, faut d'abord passer à la caisse.
0: Voilà, vous avez tout compris, en tout cas pour vous. Mettre votre futur métier dans ce pays, si ça peut rapporter gros. Allez, nous, on est là quand même pour vous offrir des cadeaux, n'est-ce pas, ce matin?
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0: Il va falloir nous dire, Pretoria est la capitale de quel pays? Pretoria est la capitale de quel pays? Est-ce que c'est la capitale de l'Australie? Est-ce que c'est la capitale de la Chine? Ou est-ce que c'est la capitale de l'Afrique du Sud? Pretoria est la capitale de quel pays? Est-ce que c'est Australie, Chine ou Afrique du Sud? Si vous avez la bonne réponse, que faut-il faire?
2: Alors, attendez votre chance, les amis. Si vous avez la bonne réponse ce matin, appelez-nous tout de suite sur le 260-95-00. Vos réponses à tout de suite sur le 260-95-00. Wishing you all the best.
0: Allez, bombardez-nous de vos appels ce matin, un peu version Wherever Now, on apprécie.

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1: On va s'intéresser à ces voitures qui aiment vous coller tous les matins ou tous les après-midi. Alors quelqu'un vous colle derrière, fait le flash pour vous dire dégazez, dégazez, dégazez. Vous faites quoi? Est-ce que vous êtes du style à, ah oui, te colle moi, me ralentis encore? Non, c'est une mauvaise idée. Vous restez tout simplement calme, vous évitez toute provocation et lorsque c'est possible et sûr, facilitez la situation pour laisser ce conducteur impatient poursuivre sa route. Vous ne connaissez pas son état d'esprit, donc votre objectif à vous, c'est de lui donner, ne pas lui donner une leçon, c'est tout simplement de rentrer chez vous. C'est aussi ça, la sécurité routière.
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1: Merci d'être à l'écoute du Morning Show. Juste avant, c'était la Colombienne Shakira avec son Addicted to You sur Energy. Allez, nous, à 7h, on va tout d'abord vous donner ce petit conseil du jour et parler de l'importance des amitiés ce matin.
2: Yeah, I think you're lucky if you have great friends. Aujourd'hui, nous allons parler sur l'amitié, les amis. Un ami, ce n'est pas seulement quelqu'un avec qui on rigole, mais c'est aussi une personne qui est présente quand ça ne va pas. Your friend listens to you without judging. Et oui, avoir des amis, c'est aussi partager et à vos réussites, vos projets et vos souvenirs. Vos amis vous aident à grandir, vos amis peuvent vous faire découvrir de nouvelles choses, vous encourager à sortir de votre zone de confort et même vous dire la vérité. Et oui, une véritable amitié repose sur la confiance, le respect et l'écoute. So text your friends today ou essayez quelques activités avec vos amis, par exemple try golf ou paddle.
1: Voilà pour vos conseils du jour et c'est pas tout sur Énergie. Possibilité là tout de suite de repartir avec tout plein de cadeaux.
2: Exactement, on y va pour le jeu sur Énergie ce matin. Un voucher de 500 roupies à remporter, offert par Énergie et Luxabel. On accueille tout de suite Orvin à l'antenne. Orvin, bonjour et bienvenue sur Énergie.
3: Bonjour tout le monde.
1: Bonjour Orvin.
2: Comment
1: bonjour.
2: Ça va Orvin?
3: Ah très bien, très bien.
2: Tu habites où?
3: J'habite à Kiev.
2: D'accord, et tu fais quoi dans la vie, Orvin?
3: Ben, je travaille à International SOS.
2: D'accord, ben courage à toi pour le travail aujourd'hui.
1: Merci, merci. Orvin, est-ce qu'il fait un peu plus frais que d'habitude à Kiev, là, en ce moment?
3: Ah non, non, maintenant c'est seulement 19 degrés, c'est beaucoup mieux.
1: Ok, 19 degrés, un cœur pipien dit que c'est normal. Ouais, c'est normal. Imagine à Port-Louis, on te dit 19 degrés, tu es en train de retirer ton pull et tu es en train de te couvrir complètement. Lui, il te dit 19 degrés, normal. Il est presque impossible de dire qu'un cœur pipi neige, il gère. N'est-ce pas, Orvin?
3: Non, parce que hier, c'était déjà 17 et c'était beaucoup plus froid.
1: D'accord, ils sont costauds, les cœurs pipiens. Allez, réponds à cette question ce matin pour repartir avec tout plein de cadeaux. Selon toi, Pretoria est la capitale de quel pays? Est-ce que c'est la capitale de l'Australie, de la Chine ou de l'Afrique du Sud?
3: Afrique du Sud.
1: Afrique du Sud, on valide la réponse de Orvin, on regarde ce que ça donne.
2: Oh yes, c'est gagné. Bravo à toi Orvin, tu es notre grand gagnant du jour. Et ce matin, tu repars avec un voucher de 500 roupies offert par Luxabel et Énergie à Maurice. Félicitations à toi Orvin.
1: Et on fait coucou à qui ce matin Orvin?
3: À toute la famille et aussi tu les amis.
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6: Bonjour à tous, les béliers, continuez à travailler avec persévérance. Taureau, faites un effort pour rééquilibrer vos repas. Gémeaux, vous aimez vous laisser porter par de doux rêves amoureux. Les cancers, ne cherchez pas à imposer votre point de vue. Lion, vous êtes animé d'une énergie très positive. Les vierges, vous progresserez à grands pas. Balance, vous viendrez à bout de tout. Les scorpions, votre tonus sera en nette hausse. Sagittaire, l'ambiance sera tendue. Capricorne, vous avez parfois tendance à réfléchir trop longtemps avant de passer à l'action. Les Verseaux, vous bénéficierez d'une vivacité d'esprit assez exceptionnelle. Poisson, le moment sera bien choisi pour prendre des initiatives. Belle journée à tous.
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0: célébrer ensemble l'événement du jour. Et cet événement du jour, c'est bien sûr votre anniversaire, n'est-ce pas?
1: Exactement. Alors, on a eu quelqu'un qui s'appelle Claudette. C'est une belle maman qui a envoyé message à NIF sur le 82 8020 pour son gendre Jordan. Bonjour Jordan. Jordan?
2: Bonjour, oui.
1: Comment ça va, Jordan?
2: Ouais, ça va.
1: Alors, Jordan, on a une petite surprise pour toi, Jordan.
0: Jordan, il me paraît, oui. Écoute ça bien.

0: Happy birthday à toi, Jordan. Tu remportes 3 bouteilles de Chandon et 2 boîtes de chewing-gum Mentos.
1: Félicitations, merci. Jordan. Jordan, qu'est-ce qui est prévu là en ce moment? Plutôt, qu'est-ce qu'il y a eu hier pour l'anniversaire? Allez, raconte-nous un peu rapidement.
2: Ça va.
1: Ça va, tranquille. Il va pas nous dire ce qu'il a eu hier. Non.
0: Jordan,
1: il got tout ce gâteau pour lui, pas les potes à zèle. Et c'est pas grave. Jordan, on fait coucou à qui ce matin? Jordan,
2: oui.
1: Tu fais coucou à qui ce matin?
2: Merci, Chandra.
1: Très bien, c'est gentil.
0: Superbe, Jordan, dis-nous. Jordan, on te souhaite...
1: Voilà,
0: belle maman. Superbe.
1: On lui pose une dernière question à Jordan. Non, on lui donne une excellente journée. Et n'oublie pas, Jordan, de venir récupérer tes cadeaux sur Energy Maurice.
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1: Voici les prévisions météo en ce mercredi 2 septembre 2026.
2: Eh bien, c'est mi-couvert ce matin, comme vous l'avez constaté. Ce sera mi-couvert également dans l'après-midi, avec parfois de la pluie sur le plateau central et sur les versants est. Et puis, côté température, eh bien, la maximale va tourner entre 20 et 23, agréable sur les hauts, et entre 25 et 28 dans les régions côtières. La mer, elle, sera forte au-delà des récifs, avec des vagues de l'ordre de 2,50 m. Les sorties en eau de mer, de même que dans les lagons de l'est et du sud, sont déconseillées.
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2: 8h12 sur Énergie. Allez, on va aller jeter un coup d'œil à la situation sur nos routes pour vous dire si ça bouchonne ou pas en ce moment.
3: Alors, au Caudan, le trafic est plutôt fluide, même si on observe un peu plus de véhicules.

0: du côté de Codan Sud à Terre Rouge. Ça circule correctement sur le flyover avec quelques véhicules, mais pas de gros ralentissements visibles. Du côté de Réduit, c'est également très fluide autour du rond-point. Et à Saint-Jean et Phoenix, la circulation reste plutôt bonne dans l'ensemble, même si Phoenix semble un peu plus chargé sur un des axes. Mais pour l'instant, pas de grosses difficultés à signaler sur ces secteurs. Bonne route à tous avec Énergie Maurice.
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3: On va y aller là pour tout de suite. Je vous rappelle, nous sommes le mercredi. Non, oui, on est bien mercredi. Oui, mercredi 2 septembre 2026. On est là pour vous accompagner jusqu'à 10h. Le meilleur des hits, ça se passe ici. Il y aura également pas mal de surprises, des cadeaux. Et il y aura également, je vous le rappelle, eh bien, des jeux. Il va falloir donc rester à l'écoute. Mais là pour tout de suite, on va s'intéresser à notre thématique du jour. Et pour notre thématique du jour, eh bien, nous allons parler de ce craze du moment. Oui, on a tous quelque chose en ce moment qui nous donne envie de faire. Oui, par exemple, ça peut être vous voulez manger quelque chose de spécial, ou alors vous voulez faire du shopping, vous avez envie de rendre votre portefeuille plus léger, vous avez décidé d'être fou. Alors dites-nous cette envie du moment en mode inbox sur la page Facebook de Énergie Maurice. On a d'ailleurs posé la question en studio.
4: Exactement, girls are obsessed with fashion and social media. Personnellement, j'aime bien essayer les TikTok trends, les amis. Cela me permet de m'exprimer, d'essayer le acting ou faire des montages à vidéo. Les amis, si vous voulez avoir plus de followers, ben essayez les TikTok trends. This will definitely make you relax and your videos will entertain other people.
3: Oui, voilà. Et toi, Tasnim, toi, c'est quoi exactement ton...
0: Eh bien, pour moi, actuellement, c'est les chaussures. Je suis sur un craze pour le moment. Les chaussures, avant, c'était les sacs à main. Ben là, je suis partie sur les chaussures. Et après, le mois prochain, je ne sais pas. Mais j'espère bien, j'espère pas de ne tomber. Je ne sais pas comment dire ça. Je n'ai pas envie de me dire que je vais voyager. Parce qu'il me pose, c'est là. Je ne vais pas vous dire ça.
3: Voilà.
0: Je suis content.
3: Voilà, donc en tout cas, c'est compliqué en tout cas sur Énergie. Nous, on va y aller. Je suis là pour tout de suite à vous proposer un hit. Et puis, on revient juste après.

0: Balvin à l'instant pour vous sur Energy Maurice.
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3: 8h10. 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
1: On est là pour vous accompagner dans ce Morning Show. Sans plus tarder, faisons le tour de la planète en 30 secondes pour notre nouvelle insolite du jour. Et ce matin, nous allons parler d'une activité que les Mauriciens adorent faire, comptant faire palabre, oui. Mais dans un pays, sachez que ça peut même rapporter, c'est comme un métier, on vous dit tout.
2: Exactement, direction la Colombie, où une dame de 67 ans a transformé les palabres en véritable métier. Et bien Myriam collecte les ragots de son quartier, les gode précieusement dans un cornet et fait payer ceux qui veulent connaître les dernières histoires. Et attention, ça moche, hein, parce qu'elle affirme avoir réussi à s'acheter 2 maisons grâce à ce business. Comme quoi, chez elle, les palabres rapportent gros.
1: Voilà, il faut aller en Colombie si vous voulez faire métier dans le domaine. Nous, ce matin, on va pas faire de palabres, on va vous proposer de repartir ce matin avec tout plein de cadeaux, dont ces billets, n'est-ce pas?
2: Exactement, avis aux fans de Shane. Ce matin, grâce à Absa et Énergie Maurice, vous avez la chance de repartir avec 4 billets pour assister au concert de Shane qui aura lieu le 5 septembre à partir de 20h au SVS ici à Paille. Mais pour les gagner, écoutez la question suivante.
1: Alors où se trouve justement le SVICC où Shane donnera son concert? Où se trouve le SVICC où Shane donnera son concert? Est-ce que c'est à Paille? Est-ce que c'est à Granby? Ou est-ce que c'est à Curepipe? Alors selon vous, quelle est la bonne réponse? Où se trouve le SVICC où Shane donnera son concert? Paille, Granby, Curepipe? Vous avez la bonne réponse. Qu'est-ce que vous faites là tout de suite?
3: Alors, participate in our game this morning, les amis. Si vous avez la bonne réponse, appelez-nous tout de suite sur le 260-95-00. Vos réponses tout de suite sur le 260-95-0-0. Bonne chance à tous!
1: Allez, nous, on marque une courte pause et on se retrouve tout de suite après.
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1: Oui, c'est le Morning Show, nous sommes ensemble jusqu'à 10h pour le meilleur des hits, sans oublier tout plein de cadeaux qui vont tomber comme une pluie de cadeaux pour vous, donc restez à l'écoute. Mais là pour tout de suite, on va y aller pour notre conseil du jour et ce matin nous allons parler de l'importance d'avoir ses amis auprès de soi.
2: Exactement, I am so grateful to have amazing friends. Aujourd'hui nous allons parler sur l'amitié les amis. Un ami ce n'est pas seulement quelqu'un avec qui on rigole, mais c'est aussi une personne qui est présente quand ça ne va pas. Your friend listens to you without judging you. Et oui, avoir des amis, c'est aussi partager vos réussites, vos projets, vos souvenirs, mais également vos moments difficiles. Vos amis vous aident à grandir. Bien sûr, vos amis peuvent vous faire découvrir de nouvelles choses, vous encourager à sortir de votre zone de confort. Ben, aujourd'hui, prenez quelques secondes et envoyez un petit message à vos amis. Text your best friends or plan a coffee meeting later.
1: Voilà, vous savez quoi faire. En tout cas, nous, on est là pour jouer ce matin. Et on a quoi dans notre boîte à cadeaux?
3: Eh bien, dans notre boîte à cadeaux, on donne 4 billets pour assister au concert de Shane qui aura lieu le 5 septembre au SVS ici.

0: Et pour tout de suite, on va accueillir Urvashi. Bonjour Urvashi.
1: Bonjour.
0: Comment tu vas?
1: Ça va super, et vous?
0: Super, en pleine forme. Urvashi, tu es de quel côté?
1: De Pauli.
0: D'accord, et tu fais quoi dans la vie?
1: Je suis manager.
2: Très bien. Wow. Elle manage. Elle gère tout. Elle manage tout. Voilà, très bien.
0: Richard, d'ailleurs, cherche un manager.
2: Voilà, oui. Donc, tu le manages. Voilà, on va rentrer. Tu manages dans quel secteur exactement, Urvashi?
1: Je suis dans les céréales, dans la production des céréales.
2: Dans les céréales? D'accord, très bien. Donc, elle va vous dire, elle, tous les matins, le petit déjeuner, c'est important de bien manger son céréale. Voilà.
1: Exactement.
2: Voilà, on a même fait de la pub.
0: Ça a bien entendu, Richard.
2: Voilà, c'est bon pour la santé. Mais ce matin, il faut répondre à cette question pour repartir avec tes deux billets. Le SVICC, là où aura lieu le concert de Shan, se trouve où exactement? Est-ce que c'est à Paille? Est-ce que c'est à Granby? Ou est-ce que c'est à Curepipe, selon toi?
1: C'est à Paille.
2: C'est à Paille, sûr. Allez, on valide.
0: Bravo et félicitations à toi, Urvashi. Tu repars avec tes 4 billets pour assister au concert de Shan, de la part de Absa, bien sûr, qui aura lieu le samedi 5 septembre à partir de 20h au SVICC à Paille.
2: Et tour ton merci coucou beaucoup. Du jour, il est pour qui? On t'écoute.
1: Ben, c'est pour mes parents et mon frère.
2: Très bien.
3: D'accord, c'est noté. Belle journée à toi, Urvashi. Bon courage pour le travail. Avant de partir, dis-nous, quelle est ta radio préférée?
1: C'est Énergie Maurice, bien sûr.
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5: Bonjour à tous, les béliers, continuez à travailler avec persévérance. Taureau, faites un effort pour rééquilibrer vos repas. Gémeaux, vous aimez vous laisser porter par de doux rêves amoureux. Les cancers, ne cherchez pas à imposer votre point de vue. Lion, vous êtes animé d'une énergie très positive. Les vierges, vous progresserez à grands pas. Balance, vous viendrez à bout de tout. Les scorpions, votre tonus sera en nette hausse. Sagittaire, l'ambiance sera tendue. Capricorne, vous avez parfois tendance à réfléchir trop longtemps avant de passer à l'action. Les Verseaux, vous bénéficierez d'une vivacité d'esprit assez exceptionnelle. Poisson, le moment sera bien choisi pour prendre des initiatives. Belle journée à tous.

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1: Mais nous, on va y aller pour jeter un coup d'œil à la situation, les prévisions concernant la météo de ce mercredi 2 septembre.
2: Un courant d'air légèrement perturbé circule sur notre région. Les prévisions pour les prochaines 24 heures. Alors, à mi-couvert ce matin, le temps sera nuageux sur le plateau central et les versants au vent avec des pluies fines dans l'après-midi. La température maximale variera entre 20 et 23 degrés sur le plateau central et variera entre 25 et 28 degrés Celsius ailleurs. 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
4: Il est 9h.

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3: Allez, 9h passé de 10 minutes, il fait beau sur la partie nord de l'île. On va également jeter un coup d'œil à la situation sur nos routes pour vous dire s'il y a beaucoup de véhicules en ce moment.
4: Alors, ça va mieux sur nos routes, circulation plutôt fluide dans le nord ce mercredi matin. Ah, pour lui, ça bloque comme d'habitude, ça roule très très bien en ce moment, au rond-point de réduit et ça avance également du côté de Moka. Quelques temps d'arrêt du côté d'Ébène et beaucoup de véhicules en ce moment du côté de Phoenix, Quatre Bornes et Curpipe. Alors, soyez prudents sur nos routes, respectez les limitations de vitesse et restez bien branchés sur NLD.
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3: Oui, c'est le Morning Show. Merci d'être des nôtres. On est ensemble, je rappelle, jusqu'à 10h. Encore une heure de pur bonheur. Il y aura des jeux, il y aura des cadeaux, il y aura des hits à écouter, des nouveautés à découvrir, sans oublier notre thématique. Et puisqu'on parle de cette thématique, on va s'y intéresser là tout de suite. On a tous ce moment dans notre vie où on a un petit crise, une envie folle d'avoir quelque chose, une petite passion qu'on ne peut pas résister. Ça peut être, exemple, faire du shopping, passer devant les magasins et vider tout ce qu'on voit dans les magasins. Ça peut être des jeux vidéo qu'on a envie d'acheter sur le moment, qu'on ne peut plus résister. Ouais, ça peut être de la bonne bouffe. Oui, on a envie de manger des gâteaux et on ne peut pas résister. Donc aujourd'hui, envoyez-nous en mode inbox sur la page Facebook de Énergie. Dites-nous quelle est votre envie, votre craze du moment dont vous ne pouvez tout simplement pas dire non. Et nous, on a posé la question en studio.
4: Ok, so I'm obsessed with pizza and social media, les amis. Personnellement, j'aime bien essayer les TikTok Trends. Cela me permet de m'exprimer, d'essayer le acting ou faire des montages à vidéo. Les amis, si vous voulez augmenter votre visibilité ou avoir plus de followers, ben essayez les TikTok Trends and share the link avec nous.
3: Voilà donc, TikTok Mania en ce moment. Et si c'est pas TikTok Mania, c'est quoi?
7: Eh bien, pour moi, actuellement, c'est shopping des chaussures. Mais là, je vois qu'on a quelqu'un qui nous a envoyé le sanitary team from Jade qui a dit « Pour les secrets, c'est Nibbles Cookies. They are so yummy, chewy and soft in the inside. Plus, they sell frozen cookies. You can bake them anytime. » Donc, pour le moment, Jade, lui, c'est des cookies, comme tu as dit.
3: Oui, c'est la bonne bouffe. Oui. Et toi, c'est les

0: chaussures, tout plein de chaussures.
1: Moi, c'est pour le moment, je suis chaussure. À un moment donné, j'étais sac à main. Okay. Mais là, j'ai trouvé que j'ai changé. Donc là, chaussure. Donc hier, pour te dire que hier, j'ai déjà acheté une paire de chaussures encore.
0: Très bien. Moi, je suis un peu dans la bonne bouffe. Non, dans la mauvaise bouffe. Enfin, je ne sais pas. Dans la bouffe tout court, en tout cas, dépendant comment est-ce qu'on le fait la catégorisation. En ce moment, j'adore manger mes petits gâteaux de l'huile. Et si me trouve une petite chana pourrie en ce moment, ah là là là là là là, pas capable de résister.
1: Badja.
0: Oui, ou badja. Oui, en tout cas. C'est mon petit crazy du moment.
1: Ou sinon, tu peux manger un dipin frié d'un dipin.
0: Voilà, à essayer. À ce qui paraît, c'est bon également. À essayer, en tout cas, nous, envoyez-nous tout ça en inbox sur la page Facebook de Énergie. On revient tout de suite après, puisque je vous parlais de nouveautés. Eh bien, on va découvrir le tout dernier de Gims. Ça s'intitule Caméra. Restez à l'écoute.
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0: Pour vous, sur Énergie, 9h passé de 23, bientôt de 24 minutes. On est là pour faire le tour du monde en 30 secondes et s'intéresser à cette nouvelle insolite. Alors, on sait qu'à Maurice, on a une culture. Content faire pas là. Bah oui, tout du monde content faire pas là. Content écoute, mène pas là. Eh bien, sachez que dans un pays, on peut même en faire un métier et que ça rapporte suffisamment d'argent. Eh bien, on vous raconte tout de suite cette histoire un peu folle.
1: Exactement, pour Benjamin qui veut dire AI pour prendre cette place là, c'est une fini gain, le métier. Alors, direction la Colombie où une dame de 67 ans, Myriam, il a trouvé un business plutôt original. Voilà, personne pas capable de faire pareil comme Ali. Elle vend les ragoûts de son quartier. Voilà, donc elle observe ce qui se passe, elle note les informations dans un cornet et fait payer les voisins curieux entre 5000 et 10 000 pesos colombiens pour les petits potins. Et visiblement, ça rapporte. Pourquoi ? Parce que Myriam affirme avoir réussi à s'acheter deux maisons grâce au ragoût. Comme quoi, vous savez, les palabres chez elle, ce n'est pas gratuit, c'est carrément un business.
0: Allez, tentez votre chance vous aussi. Écoutez tout ce qui se passe dans le quartier, notez tout ça sur un diary, envoyez tout ça à un site en mode TikTok et faites payer ensuite vos voisins. Et vous serez peut-être là, dans une villa, pied dans l'eau. Allez savoir, en tout cas, tout est possible. Par contre, pas besoin de faire tout ça. Il suffit tout simplement de jouer avec nous. Si vous voulez, là en revanche, repartir avec des billets de cinéma.
1: Exactement, si on vous offrait votre prochain sortie cinéma, qu'en dites-vous? Eh bien, avec MCiné Énergie Maurice, tentez de remporter deux billets de cinéma pour profiter le film de votre choix sur le grand écran. Mais pour cela, il faut répondre à la question suivante.
0: Dans le film Titanic, oui, on a tous vu ce film, Leonardo DiCaprio, Kate Winslet, comment s'appelle le personnage joué par Leonardo DiCaprio? Est-ce que ce personnage s'appelle Jack? Est-ce que le personnage s'appelle Jean-Robert ou est-ce que le personnage s'appelle, eh bien, Charouk. Alors, ça, selon vous, dans Titanic, comment s'appelle le personnage joué par Leonardo DiCaprio? Est-ce que c'est Jack? Est-ce que c'est Jean-Robert ou est-ce que c'est Charouk? Si vous avez la bonne réponse, eh bien, vous nous appelez là tout de suite sur le... Sur le numéro de téléphone qu'il faut appeler.
2: Vos réponses tout de suite sur le 260 95 00. Si vous avez la bonne réponse ce matin, appelez-nous tout de suite sur le 260 95 00. Bonne chance à tous.
0: Allez, vous savez quoi faire, appelez-nous côté musique. On se fait plaisir. Trinix sur Énergie.

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1: Merci d'être à l'écoute du Morning Show. On est là pour vous accompagner. Je vous rappelle, jusqu'à 10h, encore une vingtaine de minutes à passer ensemble. Mais là, pour tout de suite, on va vous donner votre conseil du jour, vos tips of the day. Et on va vous expliquer pourquoi avoir ses amis près de soi, eh bien, c'est hyper important.
0: Exactement. Let's talk about friendship. Giselle is my best friend, by the way. Alors, un ami, ce n'est pas seulement avec quelqu'un avec qui on rigole, mais c'est aussi une personne qui est présente quand ça ne va pas, les amis. Your friends listen to you without judging. Et oui, avoir des amis, c'est aussi partager vos réussites, vos projets, vos souvenirs, mais également vos moments difficiles. Vos amis vous aident à grandir. Bien sûr, vos amis peuvent vous faire découvrir de nouvelles choses et vous encourager à sortir de votre zone de confort et même vous dire la vérité. Ben, aujourd'hui, prenez quelques secondes et envoyez un petit message à vos amis. Or you can also try some activities with your friends after work, par exemple la gym ou golf.
1: Voilà donc pour vos conseils du jour. Et nous, sans plus tarder, on va jouer. On va essayer de vous offrir ces billets de cinéma.
0: Oui.
1: Là, tout de suite.
0: It's game time sur Énergie, Maurice. Alors, deux billets de cinéma à remporter offerts par MCiné et Énergie. On accueille tout de suite la belle Véronique à l'antenne. Véronique, bonjour et bienvenue sur Énergie.
2: Bonjour.
0: Comment ça va, Véronique?
2: Ah ben, ça va très bien.
0: Tu habites où?
2: Moi, j'habite à Péribert.
0: D'accord. Et tu fais quoi dans la vie, Véronique?
2: Alors, moi, j'étais élue Mrs. Mauritius l'année dernière.
0: Waouh! Félicitations!
2: Merci beaucoup.
0: Félicitations. On va regarder les photos tout à l'heure.
1: Véronique, ce matin, on va jouer pour repartir avec tout plein de cadeaux. Est-ce que tu es prêt?
2: Je suis prête.
1: Alors, écoute bien. Dans Titanic, on a tous vu ce film. Leonardo DiCaprio, Kate Winslet sur le bateau, et puis le bateau qui coule, et puis, bon, on va pas raconter pour ceux qui n'ont pas vu. Alors, dans Titanic, comment s'appelle le personnage joué par Leonardo DiCaprio? Est-ce que, selon toi, il s'appelle Jack? Est-ce qu'il s'appelle Jean-Robert? Ou est-ce qu'il s'appelle Sharuk? Alors, selon toi, quel personnage joue Leonardo DiCaprio dans le film Titanic?
2: Bien évidemment, c'est Jack.
1: Jack, on valide, on regarde si c'est la bonne réponse.
0: Et oui, c'est gagné. Bravo à toi, Véronique. Keep shining.
2: Merci
0: ce matin,
2: beaucoup.
0: Tu repars avec deux billets de cinéma offerts par MCiné et Énergie. Maurice, félicitations à toi.
1: Véronique, on fait
2: merci
1: coucou
2: beaucoup.
1: À qui ce matin?
2: Ben, je fais coucou à mes deux filles, Madison et Chloé.
1: Oui.
2: Je m'écoute forcément. Et ben, tous ceux qui me connaissent.
3: Super, Véronique. Dis-nous, c'est quoi ta radio préférée?
2: Énergie Maurice, bien sûr.
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5: Bonjour à tous, les béliers, continuez à travailler avec persévérance. Taureau, faites un effort pour rééquilibrer vos repas. Gémeaux, vous aimez vous laisser porter par de doux rêves amoureux. Les cancers, ne cherchez pas à imposer votre point de vue. Lion, vous êtes animé d'une énergie très positive. Les vierges, vous progresserez à grands pas. Balance, vous viendrez à bout de tout. Les scorpions, votre tonus sera en nette hausse. Sagittaire, l'ambiance sera tendue. Capricorne, vous avez parfois tendance à réfléchir trop longtemps avant de passer à l'action. Les Verseaux, vous bénéficierez d'une vivacité d'esprit assez exceptionnelle. Poissons, le moment sera bien choisi pour prendre des initiatives. Belle journée à tous.
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1: Merci d'être à l'écoute du Morning Show. 9h passées de 50 minutes. On est ensemble jusqu'à quelle heure? Eh bien, on est ensemble pour quelques secondes encore. Bah oui, puisque le Morning Show version 2 septembre 2026, c'est terminé.
0: Yeah, we hope that you enjoy your time with us. Voilà, c'est la fin de l'émission. Le Morning Show, ce fut un plaisir de vous accompagner en ce beau mercredi. Bon courage pour le boulot, les amis. Rendez-vous demain matin, dès 6h, avec Richard, Chalini et Tasnim. Portez-vous bien. Much love. Bye bye.
2: Eh bien oui, on tient à vous dire merci. Mais avant ça, j'ai un petit message de Sarah Jane qui nous a envoyé. Donc, son crise du moment, c'est les parfums. L'IPAC a trouvé des bisins fait des plaisirs. Et ça fait tout qu'il est nerveux et moi là. Ça, quand j'étais pof, hein, qu'il y en a l'eau sur la table, là, ça, waouh. Donc, ça sent bon tout le temps chez Sarah Jane. Dans
1: ah oui, si elle, c'est son crise du moment, c'est les parfums. N'hésite pas à nous envoyer quelques-uns. Nous, on est preneurs, n'est-ce pas? Absolument.
2: Exactement. Et bien là, moi, je tiens à vous dire merci d'avoir partagé cette matinée avec nous pour vos messages, vos réponses, vos participations au jeu. Et bien sûr, passez un excellent mercredi. Gardez la bonne humeur et surtout, gardez le sourire avec Énergie Maurice. Et nous, on se retrouve demain. Mais là, pour tout de suite, je vous dis ciao, ciao.
1: Et n'oubliez pas que vous pourrez, à partir de 10h45, suivre sur les réseaux sociaux, sur la page Facebook de Énergie Maurice, le Énergie Extra Time. Oui, on va revenir sur l'actualité sportive du moment. Il y a pas mal à raconter quand même. On va parler de Première Ligue, forcément. On va parler du Mercato. On va parler aussi des autres disciplines sportives. Donc, suivez-nous à partir de 10h45 sur la page Facebook de Énergie Maurice, le Énergie Extra Time. D'ici là, ben, je vous dis ciao, ciao, bye bye.

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1: Bon appétit et bienvenue dans votre émission, le Energy Lunch, du lundi au dimanche à partir de midi pendant 2 heures. On vous accompagne pendant votre déjeuner. Alan dans la place aujourd'hui, dans quelques instants. On aura quoi? On aura des hits, un petit page réclame. Et juste après, on aura un jeu que vous capable qui un joli cadeau. Alors, stay tuned sur Energy Maurice.
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3: Et c'est parti les amis, c'est le moment rêvé pour gagner un petit cadeau. Écoutez-moi bien, n'oubliez pas qu'on

On est aussi live sur TikTok actuellement si vous voulez visiter les locaux de Énergie Maurice. Alors, je vous pose une question. 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C'est Absa qui vous offre 4 billets pour Shan Live. 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
3: Et vous êtes toujours dans votre émission, le Energy Lunch, les amis. Et il y avait un jeu, Coach Capable gagne 4 billets, je viens dans les 4 billets pour aller voir Shan live and direct. Je trouve ce qu'on transpiration coulée, tout ça. Si c'est pas magnifique, c'est Absa. Oui, Sport by Absa qui peut offrir ça. 4 billets quand même, on a peut-être notre gagnant ou gagnante.

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1: Oui, bonjour.
0: À qui ai-je l'honneur?
1: Zaina.
0: Zaina, de quel endroit?
1: Allez, Brillant-Castel.
0: Allez, Brillant-Castel. Alors, Zaina, tu fais quoi dans la vie?
1: Moi, travailler.
0: Oui, c'est bien. C'est bien, travaille pour toi-même. Ça, c'est excellent. Ouais. T'es un entrepreneur, on va dire.
1: Oui.
0: Génial, génial. Allez, tu peux repartir avec 4 billets en répondant correctement à la question suivante sur Shan. Oui. Tu es fan de Shan, Zaina?
1: Oui.
0: Ok, allez, écoute.

0: D? D Pina là, donc.
1: B.
0: B. B. Allô, ordinateur B. Et c'est gagné, Zéna, tu as gagné 4 billets offerts par Sport Bayamsa pour aller voir chaque live. Yes. Je suis très content, je vois Zéna. Zéna, dis-moi, tu iras avec qui?
1: Ma fille, ma
0: soeur
1: et mon mari.
0: Ah ben, il y a déjà tout le monde là, hein, qui se préparait pour chanter avec Sean. Génial,
1: oui,
0: génial.
1: Chanter, danser, tout.
0: Chanter, danser, magnifique. Alors, avant de partir, Zéna, j'ai une petite question pour toi.
1: Oui.
0: Quelle est ta radio préférée?
1: Définitivement, Énergie Maurice.
0: Oui.

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1: Vous êtes toujours dans votre émission, le Énergie Lunch. Et n'oubliez pas que nous sommes live sur TikTok. Je vous fais un coucou à tout Benjamin qui peut get nous. On a Eliel, Richard, Mal, le tout ça. Vous avez un petit message, une dédicace. Ça nous fait super plaisir. Merci pour Ben Menu qui nous recevoir, le Facebook Messenger. Mais là, j'ai une petite annonce. Vous verrez, est-ce que votre anniversaire est aujourd'hui ou demain? Alors, c'est peut-être vous, notre prochain gagnant. Envoyez dès maintenant à Nif par SMS au 8020. À Nif par SMS au 8020. SMS là coûte

0: une pièce d'identité pour être demandé quand je pourrai toute pièce de cadeau. Et si vous êtes mineur, et oui, les mineurs aussi sont capables de participer, je vais être accompagné d'un parent. 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
2: Nouvelle heure de votre émission, Énergie Lunch, Alan qui vous accompagne aujourd'hui. On est là sur TikTok, on va faire un coucou à Valérie qui nous regarde. Et on a aussi David Courteau et tant d'autres. Après, j'étais là, non, TikTok, il ne faut pas qu'à prononcer, il y a un tas de chiquets là-dedans. Merci beaucoup, je vais faire nous vivre sur les réseaux. Merci à ceux et celles qui nous écoutent à la radio. Dans un instant, un court extrait, un court moment de réclame. Après, une nouveauté, c'est Énergie Maurice. Après, on vous balance quoi ? Du complet. On aura aussi Zoulou, rien pour vous accompagner durant votre déjeuner.

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1: Nous sommes humeur généreuse, les amis. Dans un instant, on aura du Harry Styles et Mr. Love sur Énergie Maurice. Sans oublier qu'on a un jeu. Alors, le jeu, c'est bien simple. Je vais vous poser une question. Si vous avez la bonne réponse, vous êtes téléphonement. La question, ça tourne autour de Sean. Et oui, il sera live and direct ici en concert. C'est bien simple. C'est Absa, Spock by Absa qui peut offrir. Je vais 4 billets pour Alguet Sean, les amis. 4 billets, il faut répondre à la question suivante. Dans quelle ville se trouve le SVICC où Sean donnera son concert? Dans quelle ville se trouve le SVICC où Sean donnera son concert? Est-ce que c'est A, Paille? Est-ce que c'est B, Grand B? Ou C, Curpip? A, Paille, B, Grand B, C, Curpip. Bonne réponse, 260-9500, 260-9500. Et vous repartirez peut-être avec 4 billets pour aller voir Sean live. Et pour tout de suite, Mr. Love sur Énergie Maurice.

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2: Et c'est parti les amis, on avait posé une question il y a quelques instants et on a peut-être notre gagnante avec nous. Allô, bonjour.
3: Bonjour.
2: À qui ai-je l'honneur?
3: C'est Drishika.
2: Drishika de quel endroit?
3: De Rivière-du-Poste.
2: Rivière-du-Poste, c'est comment le temps à Rivière-du-Poste? C'est comment? C'est plus vieux là actuellement?
3: Un peu plus vieux, un peu ensoleillé.
2: Un peu d'étude.
3: Un peu d'étude, oui.
2: Tu fais quoi dans la vie mon ami?
3: Moi, je suis étudiante et puis je travaille aussi en plein temps, les deux.
2: Et courage à toi. Et j'espère que tu vas gagner ce cadeau-là comme ça. Te caval, relaxe un peu, panique étudier, un peu panique travail. Hein. Et puis, faut relaxer,
3: oui,
2: Chiquine.
3: Oui. Oui, c'est vrai.
2: Alors, Drishika, c'est bien simple. Je te pose une question, je te fais la bonne réponse. Je repars avec 4 billets pour aller voir Chan en concert. Écoute-moi bien.
3: Ok.
2: Tu te pètes tellement, là.
3: Okay. Oui, bien,
2: allez, dans quelle ville se trouve SVICC où Sean donnera son concert? Est-ce que c'est à Paille, Grand B ou Curpipe?
3: C'est à Paille.
2: Paille. Ah, alors, ordinateur? Et c'est gagné, nous jugerons avec un million fait pour Absa, Sport by Absa, pour aller voir le chanteur, le seul, unique, Sean en concert. Et voilà. J'ai content, Drishti?
3: Oui, beaucoup.
2: Beaucoup. Alors, 4 billets, c'est beaucoup. Tu iras avec qui?
3: Avec ma soeur, avec ma maman et
2: tout
3: mon copain.
2: Eh oui, on fait un bisou à tout ce beau monde. Tu veux faire un petit coucou à quelqu'un d'autre?
3: Oui, un coucou à ma soeur, Diksha, et puis à ma maman, Shomla.
2: Eh bien, on fait un petit coucou à tout ce beau monde et félicitations, tu repars avec 4 billets. Et avant de partir, j'ai une question pour toi, Drishti.
3: Oui.
2: Quelle est ta radio préférée?
3: Énergie Maurice.
2: Yeah!

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1: C'est déjà la fin de votre émission, le Énergie Lunch. C'était un plaisir pour moi, Alan, et n'accompagne cependant des temps. Et là, je vous laisse en compagnie de JP, bonjour.
2: Hello Alan, how are you my friend?
1: Très très bien, et toi? Je vois que tu as la pêche aujourd'hui.
2: Oui, normal, tout le temps la pêche. Alors aujourd'hui, dans l'Énergie Zen, on va parler des jeux vidéo, annonces cinématographiques.
1: Ah, bien,
2: et ensuite, nous pouvons teaser un peu avec un produit qui nous, Léna, continue.
1: Ah, magnifique, magnifique. Alors, les amis, stay tuned dans.

0: 2 minutes, c'est l'énergie zen. Juste le temps pour moi de faire un petit coucou à Zimoun qui pique nous. Je suis à TikTok, on a une petite communauté. Ça y est, je suis à TikTok, JP, comme tu as pu voir. Il y a Raw Tuning Attitude, je ne pas connaître ce vrai nom, ça. Il y a des man, anti boys to men, on va mettre ça que pour toi. Et aussi, on va jouer ça pour Jeffina. Oui, parce que sa copine s'appelle Jeffina. On a fait plaisir à tout le monde. Dédicace.
1: Alors, voilà, gros bisous à tout le monde. Zimoun qui pique, suivez-nous au TikTok, là, en direct avec Alan.
0: Et oui, allez, on y va pour une page réclame. Moi, je vous dis au revoir, à bientôt. On se retrouve demain à partir de midi pour une nouvelle édition du Energy Lunch.
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1: Bon après-midi à tous, vous êtes branchés, Niège et Maurice, dans l'émission L'Énergie Zen et CJP pour vous accompagner jusqu'à 16h. Alors à quoi s'attendre pendant l'émission aujourd'hui? De l'actualité musicale, ceux vos artistes et énergie préférés. Et ensuite, on va parler d'annonces cinématographiques et de jeux vidéo. Restons là même pour tout de suite une nouveauté.

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Angelis, Thomas Raggi et Ethan Torchio sont annoncés au Festival de San Mero 2027 qui aura lieu du 16 au 20 février prochain. Le groupe devrait notamment participer à une interview pour les magazines Italien TV, Sorisi et Canzoni. Une nouvelle qui relance surtout évidemment les rumeurs d'une reformation du groupe italien.

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1: Encore une heure à passer avec vous dans le Énergie Zen, toujours JP pour vous accompagner jusqu'à...

0: pendant cette heure et tout de suite une nouveauté.
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1: Place à l'instant, jeu vidéo dans l'Énergie Zen, et aujourd'hui, c'est autour du jeu Ananta, un jeu d'action RPG en monde ouvert développé par Nico Drain. Le jeu se déroule dans une immense ville où se mélangent combats spectaculaires, exploration et éléments de vie urbaine. On pourra se déplacer librement à pied ou en véhicule, grimper sur les bâtiments et découvrir différents quartiers. Côté gameplay, Ananta surtout mise sur des affrontements dynamiques avec plusieurs personnages aux capacités différentes dans un style qui rappelle certains grands jeux en monde ouvert avec son univers très coloré, son ambiance mêlant action, mystère et mots. Ananta est clairement surtout l'un des jeux à surveiller.

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1: La fin de l'année 2026 s'annonce chargée pour les fans de séries. Au programme, le retour des grandes productions comme American Horror Story, avec une 13e saison qui réunira notamment Sarah Paulson et Evan Peters. On attend aussi avec impatience la saison 4 de Lupin, ainsi que la première saison de Harry Potter. Entre suspense et magie, il y aura clairement de quoi passer de belles soirées devant nos écrans. Et voilà, c'était tout pour l'instant. Cinématographique et séries, et les hits continuent sur Énergie Maurice. Numéro

0: temps qui fait que passer là. Et moi, je vous laisse en compagnie des hits tout de suite sur Énergie Maurice.
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2: Et c'est parti pour votre émission de Drive Time, le full énergie, il est 16h.

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1: Vous êtes dans votre émission Le Full Énergie, Alan qui vous accompagne durant 2 heures. La majorité d'entre eux, l'eau volant actuellement. Cette émission de Drive Time du lundi au vendredi à partir de 16h. 2 heures, temps passe ensemble. On a quoi pour vous durant cette heure? On aura des cadeaux, des jeux et plein de petits tips. Comment faire pour passer une bonne soirée et surtout comment faire et passer un bon moment au volant avec Énergie Maurice.
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1: Dans un instant, c'est l'artiste qui arrive sur Énergie Maurice. Il pleut et tu es au volant, pas de panique et garde ton calme. Première chose, ralentis et augmente la distance avec le véhicule devant toi. La route mouillée, ça glisse. Évite les freinages et coups de volant brusques et garde les deux mains sur le volant. Et surtout, si la visibilité devient vraiment mauvaise, allume tes feux de croisement et prends ton temps. Oui, prends tous les temps. Respirez. La pluie ne va pas durer éternellement. Au volant, reste zen et arrivez à destination en toute sécurité. Full énergie, ta dose de bonne humeur et aussi les beaux réflexes avec Alan aujourd'hui.

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1: Alors ce soir, tu rentres à la maison, tu enlèves tes chaussures, tu prends un truc à grignoter, pas trop quand même, parce qu'ils faisaient dîner après. Après, tu lances Prime Video. Alors, bonne nouvelle, il y a le film The Runner avec la très belle Gal Gadot qui débarque justement aujourd'hui sur Prime Video. Un thriller de 84 minutes, parfait si tu veux. Un peu de suspense sans passer 3 heures à choisir qui t'en fait envie guetter. Mais si tu veux vraiment te relaxer, évite peut-être un thriller, t'en faut te transpirer. 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
2: Que se passe-t-il sur le bitume mauricien qui est trempé actuellement du côté des bains? Si vous partez à cœur pipe, c'est bloqué. Si vous partez à réduit, c'est beaucoup plus libre. Et pendant de réduit, les amis, beaucoup de gros véhicules, ben, bus rouge, rouge, blanc, tout ça, faites très attention si je pars à l'UST ou si je paie sortir l'UST. Codan, oh, codan! Montez des scènes, les amis. Bloquez place d'homme, tout bloqué. Bon courage à vous, ce bien dans le nord ou vers le sud. On vous accompagne dans le full énergie.
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2: C'est la nouvelle heure de votre émission, le full énergie. On est des vôtres du lundi au vendredi à partir de 16h. Pendant 2h, nous là pour accompagner Zoot dans le drive time, dans le voilà, quand Zoot long volant. Dans un instant, un coup de page de réclame et on y va pour avec une belle nouveauté sur Énergie Maurice.
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1: 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Combien de temps environ doit durer le spectacle de Shan? Est-ce que c'est A, 30 minutes? 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Ou C, plus de 5 heures? 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
1: Vous êtes dans le Full Energy, on est là pour vous accompagner sur la route Alan qui est avec Zut là. Et pour tout de suite, bien important, Lutina and je, Koutou Kapav gagne 4 billets pour Al, regarde pour Al, écoute en live, Shane les amis. Et j'ai quelqu'un au bout du fil, allô, bonjour.
2: Bonjour.
1: Alors, à qui ai-je l'honneur?
2: Anishta.
1: Anishta de quel endroit?
2: De Castrobone.
1: Anishta, tu vis quoi dans la vie?
2: Je suis dans le secteur légal.
1: Légal. Tu peux besoin d'un avocat à la moko, toi. Je vais te poser une question sur Shane. Si tu as la bonne réponse, tu repars avec 4 billets. On y va?
2: D'accord. Okay.
1: Alors, la question est, combien de temps environ va durer le spectacle de Shane? Combien de temps environ va durer le spectacle de Shane? Est-ce que c'est à 30 minutes, mais plus de 2 heures, ou c'est plus de 5 heures?
2: C'est B, plus de
1: 2
2: heures.
1: Alors, ordinateur, on valide ça. Et c'est gagné, Anishta. Tu repars avec 4 billets offerts par Absa. Oui, Spock by Absa, et offert à toi. 4 billets pour un conseil à Shane à l'île Maurice au SVI. Si, si. Bravo, Anishta. Allez, je vais partir avec qui? J'aime finir. Je vais partir avec qui?
2: Définitivement, mon mari et... Voilà, et les autres, je
1: ne
2: sais pas, je
1: vais
2: les voir.
1: Eh ben oui, alors, c'est Banjungin, reconnaît Anishta, il y en a 2 billets, hein, dispo pour aller voir le concert. Pas hésiter, coller si longtemps, je prends un colis. Envoyez un petit message, comment ça va Anishta, tout bien? Voilà, faites ça. Alors Anishta, je vous fais un petit coucou à quelqu'un.
2: Ben mon mari et ma famille et tous mes amis.
1: Eh ben voilà, ça c'est fait. Avant de partir Anishta, quelle est ta radio préférée?
2: C'est Énergie.
1: Yes!
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1: C'est déjà la fin de votre émission, le Full Énergie. On se donne rendez-vous demain à partir de 16h pour une nouvelle édition de ça, l'émission qui accompagne ceux sur la route. J'ai avec moi my friend GPs. Ça va, JP?
2: Hello, Alan. Très bien, merci, et toi?
1: Ah, mais très, très bien. On a quoi dans quelques instants sur Énergie Maurice?
2: Là, on a le Énergie Afterworks.
1: Et on a un invité spécial. On a avec nous Gabriel Valeux. Mister Gabriel, qui manière?
3: Oui, ben ça va très bien. Bonsoir Alan, bonsoir.
2: JP.
3: Oui, très heureux d'être avec vous ce soir.
1: Ah oui, on a été heureux aussi. Alors, c'est spécial aujourd'hui, monsieur Gabriel Valeux. C'est quelqu'un qui se prénomme. Alors, dites-nous, c'est quoi votre métier? Comment on vous appelle?
3: Ah, le problème, c'est que je suis obligé de donner une dénomination d'énergéticien. Mais à la base je fais tout. Je guéris, j'enlève les démons, les dons, les brûlures, les maladies, je les enlève, enfin tout.
1: Ah, mais génial. On va découvrir ce personnage dans quelques instants durant votre émission, le Energy Afterworks. Mais pour tout de suite, on y va pour une coup de page de pub et on lance les meilleurs hits du moment sur Energy Maurice.
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4: Il est 18h.

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1: Et c'est parti pour votre émission de divertissement du lundi au vendredi à partir de 18h. Celui qui m'accompagne aujourd'hui, c'est JP. JP, tu es en forme?
2: Ah, très très bien, merci. Et toi, Alan, comment vas-tu?
1: Ah, je vois que j'ai la pêche depuis ce matin. Je sais pas pourquoi moi j'ai la pêche aujourd'hui. Et là, Energy After Work, on a quoi durant l'émission?
2: Ben, on aura un jeu.
1: Alors,

0: un jeu, plein de cadeaux à gagner.
1: Exactement.
0: Et aujourd'hui, le thème, c'est quoi?
1: Et aujourd'hui, le thème, c'est quoi? Aujourd'hui, quel jour on
0: est? On est mercredi.
1: Et les mercredis en général?
0: Généralement, on appelle ça les mercredis frissons. Et ça tombe bien, il y a quelqu'un qui m'a fait envie de nous frissons aujourd'hui. J'ai avec nous Mr. Gabriel Valo. Bonjour.
2: Allez, bonjour à tous. Bonjour, merci de me recevoir ce soir.
0: C'est un plaisir pour nous. Alors, je vais vous poser quelques questions. Il
2: avec
0: va falloir
2: plaisir.
0: Répondre en une phrase.
2: Allez.
0: Ah, c'est ça le challenge.
2: Allez.
0: Allez, Gabriel Valo, vous vous présentez comme énergéticien, thérapeute, guérisseur. Concrètement, en une phrase.
2: Oui.
0: Ça veut dire quoi?
2: Ça veut dire que je soulage, j'enlève et j'aime pas dire guérir, mais j'aide les gens à enlever leurs douleurs physiques, psychologiques, émotionnelles.
0: Ah, vous
2: entre
0: avez
2: autres,
0: dit
2: entre autres.
0: Physique, voilà.
2: Psychologique, émotionnel, entre autres. J'ai beaucoup, beaucoup d'autres choses, beaucoup.
0: Ah, génial. Okay,
2: Non, une phrase, je dis pas plus.
0: Ouais. Allez, à quel moment vous vous êtes dit, ah, j'ai cette capacité?
2: Ah, alors la capacité, elle est venue il y a 7 ans. J'avais déjà ça en moi. Quand j'étais enfant, c'est parti, c'est revenu il y a 10-12 ans. Et puis j'ai réellement tout est ressorti il y a 7 ans. Lors d'une formation de Reiki. Mais j'ai pas besoin de ça. Je suis maître Reiki Usui et Karuna. Pas holistique, ça, j'ai découvert ça chez vous. Mais en fait, le Reiki me sert pas pour faire ça. Le Reiki me sert pour faire ressortir ce que j'ai. Mais j'ai pas besoin de ça. Je sens tout, je enlève tout. Voilà, c'est.
0: Ah mais ça c'est bien, on va vendre ça.
2: Permanence.
0: Alors, vous dites ressentir les personnes en permanence.
2: Oui.
0: Vous ressentez quoi exactement, vous ressentez quoi?
2: Alors rapidement, une personne qui a une douleur, qui a une maladie, où qu'elle soit, la douleur, je vais la sentir dans mon corps. Si, en fait, la perception énergétique de la douleur qui est dans le corps de la personne va venir au même endroit dans mon corps. C'est comme ça qu'on m'indique où il y a le problème. Que ce soit petit ou gros, grosse maladie ou petite douleur.
0: Ah d'accord, mais ça c'est un côté un peu intriguant, on va y revenir. Et si vous avez des questions aussi les amis, téléphonez-nous sur le 260-9500, on va se faire un plaisir de prendre vos appels. Encore quelques questions. Alors est-ce que la personne qui vous peut soigner, vous parlez de créole ou c'est
2: avec le temps je le comprends de plus en plus, parler okay. Toujours pas, mais je le comprends.
0: Ok.
2: Mais un petit peu doucement, hein, doucement.
0: Allez, une question qui vient de notre ami Kevin. Vous parlez également des vies intérieures et de karma.
2: Oui.
0: Comment savez-vous qu'une information que vous ressentez correspond à une vie antérieure? Il m'a dit comment vous arrivez à savoir que ça vient d'une
2: alors,
0: vie
2: dans, dans les, alors les vies antérieures, c'est pas des informations, enfin c'est pas des questions ou des phrases qu'on me dit, c'est-à-dire sur des soins énergétiques lorsque les personnes viennent me voir. J'essaie d'abord de déterminer la cause du problème et d'où ça vient. Donc dans un premier temps, immédiatement, et après dans sa vie, depuis la naissance jusqu'à aujourd'hui. Et quand je ne trouve pas, là je vais plus loin. Donc je descends 100 ans par 100 ans, 1800, 1700. Et une fois je suis descendu jusqu'à Jésus.
0: Jusqu'à
2: l'an zéro.
0: Beaucoup, hein,
2: et cette semaine je suis descendu jusqu'aux pyramides.
0: Pyramide,
2: il y a 6000 ans.
0: C'est ce que je me dis, ça fait beaucoup, 4000 ans.
1: Ça fait longtemps,
2: C'est ça, c'est ça. Mais c'est super intéressant. Après, on peut développer, mais on n'aura pas le temps.
0: Mais petite question, ça, c'est pas sur ma fiche.
2: Oui.
0: Mais ça vous arrive de vous tromper? Est-ce que ça vous arrive de vous tromper?
2: Alors, ça m'arrive pas de me tromper. Par contre, ce qui m'arrive, c'est des fois. En fait, ça m'appartient pas ce que j'ai. Je suis canal, c'est-à-dire que j'ai des énergies qui rentrent en moi et puis on me permet de faire ce que j'ai à faire par rapport à ce qu'on veut bien que je fasse. C'est un peu compliqué parce que je ne veux pas parler de choses spéciales ni être très précis sur les choses, mais donc ça m'arrive d'enlever, de soulager des grosses maladies et puis une petite entorse, non, parce que cette personne, ce n'est pas son karma, ce n'est pas son chemin de vie. Et puis pour me faire comprendre des fois que ce n'est pas moi qui décide. Donc ça m'arrive, mais très rarement, sincèrement très rarement. Mais quand ça m'arrive, en fait généralement ça vient pas de moi, ça vient des personnes qui viennent me voir. C'est-à-dire que si ces personnes sont très méchantes, très négatives, très noires et qui m'écoutent pas, je ne fais aucun soin sur la table de soins sans avoir discuté minimum une heure avec la personne. Il faut que je sache d'où elle vient, comment, pourquoi, il faut trouver la source. L'idéal c'est un peu, je donne toujours l'exemple comme une fuite d'eau. Hein? Quand il y a une fuite d'eau, on essuie l'eau. Mais si on part, on revient, il y aura de l'eau qui reviendra. Donc il faut préparer la fuite. Et moi, c'est pareil. Il faut que j'aille chercher pourquoi du comment. Pourquoi cette personne a ça? Pourquoi? Depuis quand ça date? Et l'enlever. Sinon, ça revient.
0: Ah, sinon, ça revient?
2: Ah, mais bien sûr.
0: Ça vient de bonne foi de la personne ou
2: Il y a tellement de paramètres.
0: Ah, ok.
2: Tellement de paramètres. Il y a des karmas, il y a des malédictions aussi sur les vies antérieures. Il y a des malédictions sur la famille. Moi, ça m'est arrivé de traiter toute une famille complète parce qu'ils avaient une malédiction qui datait de 200, 300, 400, 500 ans. Ça dépend.
0: Ah, ok. Et à ce moment-là, ça se passe comment, généralement?

0: C'est un peu spécial, c'est-à-dire que moi, quand je rentre dans la salle, une fois que j'ai trouvé la cause du problème de la personne, j'explique ce que je vais faire. Donc déjà, avant de me mettre sur la table, je me mets debout et avec ma main, j'arrive à sentir. Quand ? C'est-à-dire que je fais tendre le bras. Au bout du bras, au bout des doigts, main tendue, c'est la naissance de la personne. Donc je fractionne le bras et j'avance comme ça. Et dès que je ressens, je dis entre 5 et 6 ou 7 et 8, il y a eu quelque chose. Ils ont dit oui, il y a eu ça. Hop, je m'enlève.
1: Okay.
0: Et je continue. Je remonte jusqu'à ce que je ne sente plus rien. Je recommence pour voir, je recheck. Une fois qu'il n'y a plus rien, tout est parti.
1: Ah, génial. Donc, on va expliquer en long, en large et en largeur dans quelques instants.
0: N'hésitez pas, posez-moi plein de questions.
1: Ah, mais on a reçu quelques questions, on va vous poser juste après. Mais là, on va faire passer un petit pub.
0: Exactement.
1: Une nouveauté et on revient avec notre invité du soir.
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1: Vous écoutez votre dose de divertissement quotidien avec moi aujourd'hui, c'est Monsieur Alain, lui c'est Rocky Alan avec moi, vous êtes...
2: Qu'est-ce que tu veux dire, je travaille tous les jours, hein?
1: Oui,
2: non, c'est faux, je n'ai pas la volonté de jouer, c'est vrai.
1: Et nous avons aujourd'hui notre ami Gabriel. Allô Gabriel, comment ça se passe?
3: Ah, ça se passe super bien, vous êtes une équipe de fous et j'adore ça.
2: On fait ce qu'on peut pour regarder cette folie, Gabriel. Alors Gabriel, comme je t'ai dit, en off. Alors oui. Je vais me mettre à nu.
3: Allez, allons-y.
2: Je veux bien. Alors, comment ça se passe? Après, j'ai une question de Hansley et de Jonathan que je vais te poser juste après.
3: Avec plaisir.
2: Et là, je me mets à nu. À nu. Et qu'est-ce que tu peux voir en moi et qu'est-ce que tu peux déceler? Comment ça se passe?
3: Alors, comme on a dit en off, j'ai. Alors, comment ça se passe? C'est-à-dire qu'à partir du moment où les gens ont une douleur en eux, un problème, une maladie ou quoi que ce soit, je le sens dans mon corps. Alors, en off, on a discuté. Il faut qu'on va quand même informer nos auditeurs. Ouais. J'ai senti une douleur dans le ventre d'Alan qui m'a confirmé que c'était vrai.
2: Ouais, c'est vrai, je vais m'en dire, c'est vrai.
3: Et j'ai un peu senti, alors là, à l'heure actuelle, j'ai le côlon, le haut du côlon, les intestins, un petit peu vers le nombril, enfin dans les intestins, mais là, je viens de ressentir le foie, côté du foie. Le foie, alors c'est soit, c'est plusieurs choses, le foie c'est un filtre émotionnel. Donc quand on a des gros soucis, on enfouit tout parce qu'on ne peut pas montrer nos douleurs.
2: Ouais.
3: Je vois que j'ai touché. Et ça peut être aussi l'alcool. Donc il y a deux choses, le foie. Alcool, ceux qui boivent beaucoup, c'est le foie, pancréas. Mais surtout, souvent, et c'est pratiquement tout le monde, c'est les émotions. On enfouit tout dans le foie. C'est un filtre émotionnel et ça, à force, ça fait très mal.
2: Ouais, alors, je confirme que je ne bois pas beaucoup. Donc...
3: Et il ne boit pas beaucoup d'eau et apparemment...
2: Beaucoup de choses, c'est vrai.
3: Apparemment, ouais. Il aurait un problème de rein. Et j'avoue, honnêtement, là, pas l'avoir senti. Donc, ça, à mon avis, ça doit être réglé. Parce que je sentir, alors je sais pas si c'est le gauche ou le droit. On me dit le gauche, mais je suis pas sûr.
2: C'est le gauche et c'est réglé, effectivement.
3: Ouais, c'est réglé. Donc, en fait, j'ai juste la mémoire pour me dire c'est le gauche. Mais en fait, oui, c'est réglé pour l'instant. Mais par contre, moi, je te conseille fortement, Alan. Tu bois 1,5 litre d'eau par jour tous les jours. Force-toi. T'as pas le choix. Si tu fais pas, tu vas abîmer tes reins. Et d'ailleurs, le gauche, c'est déjà quand même pas mal.
2: Ah mais c'est vrai, c'est ceux qui me connaissent, j'avais des pieds aux reins tellement souvent. C'est vrai que c'est moi aussi, avec la
3: colique néphrétique.
2: Je prends pas beaucoup de c'est pas faux, c'est pas faux.
3: Colique néphrétique, mal frénétique, c'est des cailloux, les petits cristaux qui sont dans les reins, ils sont hyper pointus, ils t'arrachent.
2: Exactement, et parfois je me donne le défi de l'enlever seul et
3: non. Surtout le gogot, il doit souffrir.
2: Exactement, très très mal. Alors, comment ça se passe? Tu m'as dit en off, il faut que la personne vis-à-vis de toi ait envie.
3: Oui, de venir me voir. C'est-à-dire, je n'ai pas le droit, moi, d'agir sur quelqu'un sans son autorisation. Je parle d'adulte. Un enfant, c'est pas pareil. Un enfant, si les parents viennent me disent, voilà, mon enfant, je sais pas, il fume, il a de la drogue, il a mal, il s'est fait mal, ou il est influencé, ou il est, on dirait qu'il est possédé, voilà. Mmh. Un enfant, je peux agir sous la demande des parents. Mais un adulte, j'ai pas le droit. C'est lui qui doit faire la demande, il doit en avoir envie. On va prendre un exemple, personne qui est déprimé et puis qui a plus envie de vivre, il dit non, je veux mourir. Je peux pas le faire, s'il veut pas, me demande pas, je peux pas le faire.
2: Okay.
3: Il faut que ça vienne de lui. Alors c'est très difficile dans ces cas-là parce que ces personnes qui n'ont plus la réalité, ils savent plus s'il est bien ou pas, c'est pour eux ou pas. Après, il y a des urgences. Alors généralement, je demande. Alors comment je demande? Je prends le téléphone rouge, j'appelle la

0: rouge, et bonjour, non, c'est pas vrai. En fait, je sens mon corps. C'était mieux, moi, l'être humain doit enlever de sa tête le mental et puis l'ego. C'est nos ennemis. Il faut ressentir avec le corps. Faut pas dire je dois le faire parce qu'on m'a dit que c'était comme ça qu'il fallait faire. Ressens ton corps. Tu dois aller à droite, tu dois aller à gauche. Ressens ton corps. À droite, oh, c'est bien, mais à gauche, oh, c'est top, pas à gauche. Alors là, à l'heure actuelle, je suis en train de sentir quelque chose. C'est-à-dire que là, il y a un animal qui est mort, pas loin, ou peut-être sur le terrain, et là, il est sur moi. En fait, toutes les âmes qui errent viennent sur moi. Je suis en train de le faire monter, là.
1: Ah ouais, ouais, okay, ouais, okay. Les animaux.
0: Les animaux, tous les animaux. Ouais, les animaux, les maisons, enfin tout, je perçois tout le temps.
1: Mais le truc, c'est que la question, encore une fois, en off, tu as parlé d'animaux, et là, tu me parles de maison. Qu'est-ce que tu veux dire? Est-ce qu'un endroit spécifique? Est-ce que c'est le bâtiment physique?
0: Alors souvent, les gens confondent. Ils disent, ma maison est hantée, ou ma maison, il y a des choses. C'est pas la maison, c'est le lieu, c'est le terrain.
1: Ah.
0: Ça se peut qu'il y ait des maisons par rapport aux personnes qui ont vécu, ou s'il y a eu des meurtres, ou des morts, violente ou des choses comme ça, ou des viols ou des choses. Ok, là c'est l'énergie négative de la maison. Mais la plupart du temps, ce sont les terrains. Alors sur vous, sur Maurice, je peux vous garantir, pour avoir visité Maurice de long à large en travers, vous avez beaucoup, beaucoup de choses. Beaucoup.
2: Ah ben, on est connu pour ça aussi. Hein,
0: ouais. Mais ça fait peur à certaines personnes. Moi, je suis allé au Vortex de Riambel, par exemple.
1: Ouais, ouais.
0: Si les gens connaissent. J'y suis allé, parce que ça fait quand même... 30 ans, je suis venu la première fois, après je suis revenu plusieurs fois. Et il y a 2 ans, je suis revenu, je suis allé au Vortex, et là, au Vortex, c'était top. Depuis, il a complètement changé, c'est-à-dire tout a bougé. Le centre énergétique du Vortex, il a complètement déplacé, ils sont en train de faire des travaux, de tout, foutre en l'air, c'est une catastrophe.
1: Ah, ok. Qui veut dire que c'est l'emplacement aussi, il faut voir.
0: Exactement.
1: L'emplacement.
0: La personne qui a créé ça, c'est une Suisse qui a créé 14 Vortex dans le monde, et vous en avez un chez vous.
1: D'accord. Ma question est, à ce moment-là, est-ce que tu as d'autres collègues? Ça, c'est M. Anse qui demande, naturellement. Ne pas oublier, vous êtes Moban followers, avec Ban followers énergie, c'est un peu insignifiant. Mais demandez si vous avez un collègue féminin.
0: Dans, comme moi?
1: Oui, comme vous.
0: Alors, depuis, j'ai été approché par des associations, dont une qui s'appelle Happiness Therapy.
1: À l'île Maurice ou à l'île
0: Maurice? Mais sinon, dans le monde, j'en ai plein.
1: Dans le monde.
0: Moi, je fais encore plein de soins à distance en France. En France, à La Réunion, partout. On m'appelle de partout, en Suisse, au Québec.
1: Ouais.
0: En fait, il n'y a pas de notion de distance dans ce domaine-là. C'est-à-dire que si on me demande, je prends une photo, c'est comme si j'étais à côté de la personne. Il n'y a pas de notion de distance. Dans le monde parallèle, il n'y a pas de distance, il n'y a pas de temps, il n'y a pas de négativité. C'est pur.
1: Ah, super.
0: C'est génial.
1: C'est génial.
0: Oui.
1: Alors, on va passer, vous allez répondre à la question de Jonathan, un comédien qui nous a demandé, est-ce que vous donnez des formations?
0: Ah, très bien. Alors, depuis que je suis ici, j'ai rencontré beaucoup de Mauriciens et Mauriciennes, beaucoup d'expatriés à qui j'ai fait des soins et qui ont des capacités, c'est-à-dire qu'ils ont des possibilités. Soit de médium, soit d'énergéticien, soit d'autres choses. Et ils m'ont tous demandé. Et quand ils sont en ma présence, il y a toutes leurs capacités qui montent, mais ils ne savent pas comment la gérer. Donc oui, c'est prévu. J'ai déjà fait venir plein de formulaires spécifiques. C'est des formations qui durent 2 jours.
1: Ouais, ok.
0: 9h, 19h, on va dire. Et sont très complètes. Et c'est pour passer de plusieurs niveaux. Et je peux donc conseiller comment utiliser, comment se protéger, comment se soigner, comment. Voilà, c'est très intéressant. C'est prévu. Et il faut que je trouve le lieu.
1: Ah ouais.
0: Il faut que je trouve le temps.
1: Eh oui, le lieu et le temps, très très important. Alors, n'hésitez pas à nous envoyer, continuez à envoyer nos messages lors nos Facebook Messenger. On va se faire un plaisir de lire tout ça à l'antenne avec vous. Mais pour tout de suite, on y va avec Gigante sur Énergie Maurice.

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1: Vous êtes dans votre émission de divertissement Energy After Work, les amis. On est en présence de notre ami ici. Comment ça va?
2: Ça va super bien, mais ça passe trop vite, les heures passent trop vite chez vous.
1: Et oui, on a aussi JB Glou, JB, quelle manière?
3: Moi aujourd'hui, Alan, spectateur, là, très intéressant.
1: Parfois, quand notre ami Paul, tu vas devoir fermer ta bouche, mon tournoi.
3: Non, mais c'est vrai, parce qu'en général, ici, c'est assez tabou comme sujet. Et
1: très tabou.
3: De la manière qu'il explique, là, tu commences à dire, ouais, ça se passe comme ça, en vrai.
1: Bien sûr. J'aime bien la manière que tu vulgarises le sujet.
2: C'est normal. Il faut. Alors, c'est ce que je te disais en off, l'ego. Mmh. L'ego et puis le mental, faut le supprimer. De toute façon, tout être humain ne devrait même pas faire avec ça. En fait, on nous a inculqué, on nous a formaté tout le monde entier depuis que le monde est monde pour pouvoir être comme ça, pour nous manipuler. Mais normalement, on devrait manger quand on a faim, boire quand on a soif et dormir quand on a sommeil. Mais on ne peut pas. Moi y compris. Mais il suffit juste d'écouter ton corps. Ton corps te donne toutes les informations, tous les messages. On en a tous, vous aussi. Mmh. Et c'est super important de se poser et surtout de ne pas s'énerver.
1: Ah,
2: c'est plus difficile, ça.
1: C'est compliqué, ça.
2: J'avoue honnêtement, moi aussi, des fois.
1: Alors, une question, Rabilos. Et avant, juste après, on ira sur les messages des internautes. Alors, question qu'on a eue d'ailleurs. Tu es à l'île Maurice pour combien de temps?
2: Je suis résident mauricien et je ne compte pas partir d'ici.
1: Voilà, c'est une bonne nouvelle. Pourquoi je dis ça? Je ne vais pas nommer les noms des personnes qui nous ont envoyé des messages, nos internautes. Allez, on y va pour le premier message.
2: Allons-y.
1: Bonsoir, je peux avoir la page des réseaux sociaux de la personne à la radio actuellement, s'il vous plaît? Ah ben, c'est certainement pas ni moi ni JP dont on parle ici.
2: Ouais.
1: C'est toi.
2: Peut-être qu'un jour. Hein, peut-être.
1: On l'espère.
2: Je vous le souhaite.
1: Ouais. Donc, dis-moi un petit peu.
2: Alors moi,
1: en parlant de réseaux sociaux, comment contacter Gabriel?
2: Alors
1: Valo.
2: Moi, j'ai sur Facebook Énergie et Lumière ainsi que sur Instagram et j'ai créé aujourd'hui TikTok.
1: Donc,
2: je vais l'alimenter avec des vidéos. Mmh. Je vais l'alimenter avec des conseils.
1: Ouais.
2: Donc mais là pour l'instant j'ai Énergie et Lumière donc

0: énergie simple et lumière simple au singulier.
1: Ouais.
0: Et Gabriel Valo, voilà, Facebook et Insta. Pour l'instant, j'ai que ça. Mais on va dire que j'ai ma community manager, je te fais un petit bisou, qui est chez moi, ouais, qui va s'occuper de tout ça.
1: Ah, mais génial. Alors, j'ai pas ton nom pour ceux qui vont te chercher. Oui. Gabriel, G-A-B-A-I-E-L. Son nom de famille, c'est Valo, V-A-L-E-T. J'espère avoir répondu à la première question. Allez, deuxième question, on y va. Salut, tu consultes où ?
0: Alors, ouais, c'est pareil. Là, au début, j'avais réussi à avoir un contrat avec les Beachcombers et j'étais au Beachcomber Trop Beach.
1: D'accord.
0: Donc, avec le directeur, l'ancien directeur qui... Bref, c'est pas un problème. Il m'avait présenté la directrice du spa. Et on avait un accord commun. Moi, elle me mettait à disposition d'une salle quand j'avais des rendez-vous.
1: Oui, oui.
0: Donc, je venais avec mes clients là-bas. Et en contrepartie, je m'occupais de ses clients et de son personnel.
1: Ouais.
0: Là, ils sont quand même en rénovation depuis 3, 4 mois, 5 mois.
1: Ah, OK.
0: Donc, je n'ai plus de salle. Mais j'en ai une provisoire pour l'instant sur Goodlands. Et j'ai une table pliante, je peux l'amener chez les gens.
1: D'accord. Alors, j'espère avoir répondu à la personne. La personne se reconnaît. C'est à Goodlands actuellement, quoi.
0: Exact. Pour l'instant, oui.
1: Pour l'instant.
0: Oui, mais si les gens ne peuvent pas se déplacer, je peux y aller. C'est pas un souci. J'ai ma table pliante, j'ai tout ce qu'il faut.
1: Peu importe où dans l'île.
0: Oui, je vais quand même préciser que si c'est au sud, les kilomètres, je vais demander un petit supplément pour les kilomètres.
1: Ah, tu m'étonnes.
0: Oui. Surtout que c'est long.
1: Ah oui. Allez, généralement, on a des questions de la gente féminine. Ah oui, oui. Un monsieur qui dit bonjour.
0: Yes. Bonjour. Bonjour, monsieur.
1: Alors, où rencontrer le monsieur ici présent qui est en direct mercredi le 2 septembre 2026 à 18h? Pourquoi il dit ça? Il veut vous rencontrer très vite. On fait comment là? Il veut vous rencontrer. Alors,
0: je
1: fais quoi?
0: Je vais lui donner mon numéro de téléphone. Il m'appelle en off.
1: Ouais.
0: Donc demain, ce soir, quand il veut, et puis on prendra rendez-vous ensemble.
1: Allez, offre le numéro.
0: Mon numéro, c'est 57. Oui. 60
1: 24
0: 98.
1: 98, voilà. Je l'ai mis dans son message comme
0: super.
1: Ça. Et voilà. Allez, un dernier petit message avant de passer à autre chose. Bonsoir, j'écoute votre émission en ce moment. Je trouve ça super intéressant. Je souhaite entrer en contact avec la personne ici, mais je n'ai pas saisi son nom. Je l'ai appelé juste avant pour toi, pas exprès. Donc, c'est Gabriel Valo. Alors, est-ce que je pourrais avoir ses coordonnées pour une consultation thérapeutique? Merci. Eh ben,
0: allons-y. C'est déjà... Allez, 57, 60, allez, 24, 98.
1: 57, 60, 24, 98.
0: Avec grand plaisir. Avec grand plaisir.
1: Alors, Jonathan, mon ami Jonathan qui revient à la charge. Est-ce que tu as des grades dans ce que tu fais quand tu donnes quelqu'un une formation pour arriver à ton niveau? C'est quoi les grades? Question de Jonathan.
0: Oui, elle est très précise et c'est très bien. En fait, chaque personne, alors tout le monde peut faire des formations spécifiques de Reiki. Moi, c'est ce qui a déclenché ce que j'ai. Le problème, c'est que j'ai pas besoin de ça. Moi, c'était déjà en moi depuis tout petit, et tout est ressorti fois mille, on va dire.
1: Ok.
0: Chaque personne qui veut essayer de développer des capacités ou qu'en ont et puis qui veulent les monter un peu plus, j'ai des formations. Oui, je vais faire des formations. Je suis en train de mettre tout ça en place. Faut me laisser le temps. Je reviendrai te voir, Alan, et puis on fera justement une information là-dessus. Et les formations dureront 2 jours. Et les niveaux, on va y aller tout doucement. Donc sur le Reiki, Usui ou Karuna, il y a des niveaux 1, 2 et 3.
1: Ok.
0: Et entre chaque niveau, il faut prendre le temps de faire de l'autotraitement et il faut prendre le temps de pratiquer un petit peu. Donc généralement, on passe le premier, le deuxième en 6 mois. Troisième 6 mois après, et puis la maîtrise, à mon avis, 1 ou 2 ans après.
1: Ah, ok, là c'est un peu plus précis pour Jonathan. Jonathan, il dit à me supporte, Lisa Frère, là. Il te supporte à fond. Ben, merci, Jonathan.
0: Mais avec plaisir, merci beaucoup. Je t'embrasse, Jonathan. Je sais pas qui
1: Jonathan,
0: tu es, mais je t'embrasse.
1: C'est un gros sceptique.
0: Oui.
1: Mais là, comme moi, sceptique, mais on écoute et on essaie de comprendre.
0: Il le faut. On n'a pas le droit d'obliger les gens à nous croire ou à comprendre ce qu'on fait. Par contre, on est là pour répondre aux questions. Il n'y a aucun souci de ce côté-là.
1: Voilà, alors si vous ne voulez pas téléphoner, je comprends bien, comme on l'a dit, c'est un sujet assez tabou.
0: Oui.
1: Donc, il y a notre Facebook Messenger, comme les personnes qui ont envoyé le message. Continuez à envoyer le message et on va se faire un plaisir de lire tout ça à l'antenne et pour pouvoir vous aider. Allez, petite question de ma part, c'est assez personnel.
0: Oui.
1: Si j'ai un souci à la maison, le soir vers minuit, tu dors, j'attends au matin, comment ça se passe?
0: Alors, ça dépend.
1: Savoir, l'urgence, alors, j'ai une urgence. Je vais t'appeler, je vais.
0: Alors, les urgences, je les avais créées, comme j'expliquais en off, j'avais fait un contrat avec les hôtels. J'ai le droit.

0: On décide ou pas?
1: Vas-y.
0: Non. Oui. Allez, avec les biches, avec les biches rombeurs, et puis sur certaines personnes que je connais maintenant depuis longtemps, que je traite, surtout sur des pathologies très graves, quand on me dit qu'il y a des soucis, je laisse mon téléphone allumé. Quand c'est très urgent, je laisse mon téléphone allumé toute la nuit. Ça m'est arrivé de faire des soins en pleine nuit, deux, trois soins en pleine nuit, et même d'y aller en urgence le matin, par exemple un dimanche matin à 7h jusqu'à 7h.

0: Allez. Allez, JP avait une question super intéressante avant de passer à qui on a, Kaigo qui arrive, les amis. Juste avant, on aura une nouveauté. JP a posé une question super importante. Ça prend combien de temps tes séances?
1: Ah, une séance. Alors, il n'y a pas de temps chez moi. Voilà, la première séance, c'est la plus longue. C'est celle qui dure le plus parce que faut que j'apprenne à vous connaître, à savoir d'où venez. Quelle est votre vie, votre famille, vos parents. C'est pas parce que je suis un voyeur, c'est parce qu'il faut que je sache d'où vient la problématique, d'où vient la source de vos problèmes physiques, psychologiques ou émotionnels. Et je suis obligé de poser des questions. Et c'est à ce moment-là, en posant les questions, que j'ai les réponses, que je ressens les réponses. Et après, je vais enlever ça. Et après, donc ça peut durer. Je ne mets personne sur ma table avant au moins 45 minutes, voire une heure de discussion.
0: Ah ok,
1: c'est obligé.
0: Mais il y a personne d'important.
1: Et il y a même aussi avant, quand on m'appelle, je demande déjà j'explique qui je suis, ce que je fais. Je veux une photo de la personne, parce que je me connecte déjà à travers la photo, que je vois les yeux. Et après, je demande pourquoi ils viennent et je me connecte déjà. Je travaille déjà, je fais un pré-travail, on va dire.
0: Ok, ça veut dire ça, il n'y a pas vraiment de temps précis pour...
1: Non, du tout. Mais avec le temps, j'ai appris, enfin je suis monté en puissance, ce qui fait que j'arrive à réduire les temps. Ça m'est arrivé de faire des séances de 3 heures. Après, c'était une personne qui est venue qui avait 3 cancers quand même.
0: Ah bah ouais,
1: mais donc ça a duré 3 heures. Mais avec le temps, j'arrive maintenant à cerner plus vite la problématique et à l'enlever plus vite. Okay. Mais tout ça dépend. Après, il y a des karmas. Il ne faut pas que les gens pensent que je claque des doigts. Je ne suis pas Dieu, je ne fais pas de miracle. Ce n'est pas moi qui décide. Moi, je suis là pour aider, accompagner. Il y a des personnes, ça va durer plus longtemps, d'autres pas. Il y a des choses à faire. Alors aussi, il faut savoir sur certaines personnes que moi, je travaille à 80% et d'autres 20%. C'est-à-dire que les personnes qui viennent, elles vont avoir du travail à faire. Je vais leur dire ce qu'il faut faire et ce qu'il ne faut plus faire. Mais les 20% qu'ils auront à faire seront 1000 fois plus importants que mes 80%. Parce que ce sont des clés qui vont fermer ce qui ne va pas et qui vont ouvrir ce qui va. Et ça, c'est les conseils que je donne aussi, que j'accompagne. Et c'est pareil, une fois qu'une séance est finie, j'abandonne pas, on m'appelle, ça va pas, on me rappelle une semaine, 15 jours, il y a ça, je pose, je réponds, voilà, j'ai aucun souci.
0: Voilà, tu t'es dit, les amis, si vous avez besoin de plus de renseignements, il a donné son numéro de téléphone que je vais rappeler, le 5-760-24-98. Nous, on y va pour Robin and Little sur Energy Boys.
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3: Vous écoutez l'Energy Afterworks, émission de divertissement, mais aujourd'hui c'est spécial, Alan.
4: Oui, très spécial, nous avons Monsieur Valo avec nous. Quelle manière ?
5: C'est moi. Et très heureux d'être là.
4: Ah oui, ça nous fait plaisir aussi. Une bonne réponse de nos bons auditeurs aussi, les messages qu'on a reçus. Et avant de partir, un mot de la fin. Est-ce qu'on peut parler combien ça coûte ou c'est par
5: le nerf de la guerre.
4: Alors ça,
5: j'ai appris ici qu'il y avait un gros souci avec ça. C'est-à-dire que les gens, ils ont beaucoup de mal à accepter de payer pour ça. Mm-hmm. Alors moi, j'ai quand même trouvé une bonne phrase. Je leur demande à quel prix estimez-vous votre santé.
4: Ah, ok, ouais.
5: Donc là, ils me disent, ok, c'est bon.
4: Ouais.
5: Okay, ouais. Parce que c'est vrai qu'on peut pas. Moi, je vis de ça, donc j'ai pas le droit, je peux pas le faire gratuitement. Il faut bien que je fasse comme tout le monde, que je mange, que je paye mes loyers, enfin bref. Donc, il faut que je donne le prix.
4: Ah non, c'est pour savoir comment ça se passe quand.
5: Non, c'est-à-dire quoi, là, on m'appelle, on m'explique ce qu'il y a, et puis après, on me demande combien ça coûte, je dis. Alors, il y a des gens qui disent, je peux pas. Ben, c'est pas grave, venez, et puis alors donnez-moi un peu, puis après vous me donnerez le reste après. Mais par contre, si c'est loin, comme j'expliquais tout à l'heure, il y a au moins le déplacement, parce que un plein tous les jours, ça fait beaucoup.
4: Ça fait trop.
5: Mais c'est vrai que j'ai, à Maurice, j'ai remarqué ça. Déjà, il y a une dévalorisation de ce que je suis, parce que je pense qu'il y a beaucoup de personnes qui se disent comme ça, puis qui font que n'importe quoi. Donc les gens sont un peu sceptiques, mais je peux comprendre. Alors moi, la meilleure façon de montrer qui je suis, ben, venez me voir. Et vous verrez. C'est tout. Et puis c'est vrai que. Et après, je donne mes tarifs. Mais après, les gens qui disent, ouais, je peux pas, ou c'est trop cher, ou je reviendrai, mais je peux comprendre, c'est pas un souci. Mais je peux pas faire gratuit pour tout le monde.
4: Oui, généralement, il faut.
6: Si tu vis de ça, c'est compliqué.
5: Non, mais j'ai vraiment pas le choix.

0: Et puis voilà, comme tout le monde, hein, c'est un service. Et puis c'est surtout, ben, c'est ça, c'est votre vie, quoi, c'est votre santé. Donc estimez, les gens sont capables de dépenser des sommes folles pour des téléphones à 1000, 2000 euros, je parle. Parce que je ne parle pas encore en roupies. Mais... Et puis par contre, mettre, je sais pas, on va dire... 3000 roupies dans un soin, ben ils le feront pas, quoi.
1: C'est
0: stupide. C'est votre santé, enfin, c'est votre santé.
1: Eh ben voilà. Allez, le mot de la fin. Si vous avez un mot à dire à tous nos bandes auditeurs, qui vous avez envie de dire maintenant.
0: Alors moi, je dis, je suis venu à Maurice pour vous. Je suis venu à Maurice pour vous aider, pour vous accompagner. On m'a fait venir ici parce qu'en fait, à la base, c'était pas là que je devais aller. Enfin, je devais partir de France, mais pas aller là, non. Et on m'a fait venir. Je suis venu une fois, je suis reparti. On m'a fait revenir une deuxième fois, je suis reparti. Et j'ai dit, bon, ben, là, c'est le destin, il faut que je vienne là. Alors, n'hésitez pas, profitez. Et vous avez la chance, j'aurais bien aimé, moi, avoir quelqu'un comme moi, étant jeune, sur pas mal de problématiques, et surtout pour d'autres personnes, notamment mes parents. Et là, je suis là, donc profitez-en.
1: Là, oui, on a profité. Et là, il y a encore des messages qui rentrent. J'ai redonné ton numéro.
0: Vas-y.
1: Voilà. Et me dit, et il a une voix paisible. On me dit ça à l'instant. J'ai une voix paisible.
0: Merci beaucoup, mais c'est moi. C'est-à-dire que je transmets ce qui je suis et ce que je suis. Je suis pur amour. C'est-à-dire que moi, j'ai pas d'animosité, j'ai pas de colère, j'ai pas de méchanceté. J'ai pas le droit déjà. Et je peux pas vous donner de la pureté si moi-même je le suis pas. Je dis pas que je le suis. C'est très difficile. Le parfait n'existe pas. Mais je fais ce que je peux et croyez-moi, je donne tout ce que j'ai.
1: Ah, mais c'est joli mot de la fin, les amis. On parle d'amour ici, on veut vous aider. Il veut vous aider. N'hésitez pas à le contacter. Nous, on va vous dire au revoir, à très bientôt. N'oubliez pas ses réseaux, il s'appelle Gabriel Valo et je redonne le numéro de téléphone 5 760 24 98. N'hésitez pas à l'appeler, il va vous donner tous les détails, même en ce qui concerne l'argent, combien ça coûte ces séances. On vous dit merci beaucoup, on vous dit merci pour votre présence.
0: C'est moi qui vous remercie de m'avoir invité.
2: C'est vrai, c'est un grand plaisir d'avoir reçu notre ami Gabriel aujourd'hui. Il éclaire même moi sur le sujet. Parce qu'à savoir, je suis très sceptique.
0: Mais je cherche même pas à te convaincre. Tu sais, l'idéal, c'est de pouvoir te toucher. Si moi je te touche alors que tu es très sceptique, c'est que quelque part j'ai déjà réussi.
2: Ouais. Ouais, c'est super. Vrai, c'est vrai. Grand, grand plaisir de
0: merci
2: t'avoir
0: beaucoup. Merci beaucoup.
1: Ah, mais nous, on va y aller avec Always Use Your Energy Maurice.

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9: Nous venons aussi dernière heure à passer avec vous dans le Energy Afterworks, votre émission du divertissement du lundi au vendredi de 18h à 20h. Là, mon plaisir, tout ça là, à cause Alan en off, il dit quand vous êtes fait, vous speak à 10, vous êtes présent toute l'émission.
10: Ben oui, premier speak durant l'heure, on présente l'émission. JP qui accompagne nous aujourd'hui. JP, première partie d'émission assez intéressante, nouveau pour moi. On n'a pas trop déconné, on a fait ce qu'on a pu pour rester sérieux.
9: Exactement, pour une fois, nous restons tranquilles, nous pas nous badiner, Alan.
10: Voilà, le sujet était assez intense, on va dire.
9: C'est vrai, très très intéressant, notre ami. Grand merci à notre ami Gabriel qui était là pendant la première heure.
10: Ouais, ouais.
9: Et ensuite, pendant cette heure, on aura quoi, Alan?
10: Des jeux, on va faire des jeux. Et voilà, on n'a plus fini à cadeau. Récemment même, je bégaye un joli cadeau dans 10 minutes, pile poil. On va faire un jeu et on va vous donner tout plein de cadeaux. On aurait dû faire un jeu première heure, on n'a pas pu. On va faire deux jeux durant cette heure, voilà.
9: Ben voilà, tout plein de cadeaux pour vous, mais pour tout de suite.
10: On aura du Robin Schulz, mais juste avant, une nouveauté sur Energy Maurice.
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1: Vous êtes dans votre émission de divertissement et on va se plonger dans un jeu JP.
2: Oui, Alan.
1: Alors, le jeu est bien simple. À la clé, je suis capable de gagner 4 billets pour Get Chan en concert à l'île Maurice. Qui va bien faire.

0: Allô, comment ça se passe, Alan? Pour poser une question, et si vous avez la bonne réponse, vous êtes aujourd'hui exceptionnel. Téléphone-nous sur le 260-9500-260-9500. Allô, Alan, quant au Paris.
1: Allez, la question est, depuis son précédent concert à l'île Maurice, Sean revient après combien d'années environ? Depuis son précédent concert à l'île Maurice, Sean revient après combien de temps, combien d'années environ? Est-ce que c'est A, plus de 3 ans? Est-ce que c'est B, 6 mois? Est-ce que c'est C, 10 ans? On attend vos réponses sur le 260-9500, 260-9500. Et pas oublier, je peux gagner 4 billets pour aller écouter Sean directement là-bas. Je ne crois pas trop, Vli, Kozorli. Enfin, Kozorli, moi, on est sûr pour répondre, c'est bon. Et on est déjà quelqu'un au bout du fil. Allô? Bonsoir.
2: Allô. Bonsoir.
0: Oui, c'est quel appareil?
2: C'est
1: Akilesh Ramlid. Mr. Akilesh, juste un petit truc. Je m'entends derrière. Si tu peux couper le son.
0: Akilesh, tu lui fais signifiant, Akilesh.
2: Sorry.
1: Akilesh, tu l'as dit la voix insignifiant, c'est bon. Akilesh, je te repose la question. Depuis son précédent concert à l'île Maurice, ouais. Sean revient après combien de temps? Est-ce que c'est
2: après plus de 3 ans?
1: Après plus de 3 ans. Ordinateur, on valide ça.
0: Et bravo! Non, c'est vrai qu'il est.
1: Tu reprends avec 4 billets pour aller au concert de Sean. Est-ce que tu es fan de Sean?
2: Bien sûr, ouais. Depuis petit, j'écoute les chansons de Sean.
1: Écoute, pour nous capables, valide ça, nous pas connaître, s'il te plaît, que tu faisais faire nous un morceau pendant 10 secondes. Chante comme Sean, s'il te plaît.
0: Vas-y, mon ami, s'il te plaît.
2: Enfin, mon blackout.
0: Oui, bien sûr. Et hey, Alan, à savoir que c'est un classique.
2: Mais si tu ouais. Commences, moi, cela, mon capable, c'est un mini-boutin.
1: Non, je sais pas, mais on chante Kahonao. Il chante Kahonao, non?
0: Je sais pas.
2: Ouais, non, c'est un minigum.
1: Eh bien, vas-y, tu connais la chanson. Allez, vas-y. 3, 4, vas-y.
2: Harpalia, Zibazio, Kahesama, Kahonao.
0: Bravo, et finalement, qui est champion de demain, c'est 4 billets pour Vingetoa, c'est bon?
2: Ouais.
1: On va prendre tes coordonnées hors antenne, tu veux faire un petit coucou à quelqu'un?
2: Ma femme qui est à la maison en train de m'attendre, de rentrer.
1: Oui. Tant que tu peux participer dans le jeu, toi.
2: Ouais. C'est une surprise pour elle.
1: Eh bien, une très bonne surprise. Et avant de partir, ouais. Mon ami, quelle est ta radio préférée?
2: Énergie.
1: Yes!

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1: Dans un instant de votre émission de divertissement, le Energy After Work, on aura une nouveauté. Nous venons aussi Jonas avec ce dernier hit, n'est-ce pas JP?
2: Exactement, on aura Jonas et pour l'instant, on aura quoi, Alan? On a un jeu.
1: Allez, comment faire pour participer?
2: Bien simple, vous êtes, Alan, pour poser une question parce que la fiche est devant Alan.
1: Tout à fait.
2: Alan va vous poser une question et si vous avez la bonne réponse, je téléphone rapidement le 260-9500 et je te paierai avec un
1: voucher de 600 pis offert par Fidra, les amis, 600 pis, parce qu'on n'a pas senti bon un petit peu. Voilà, la question
2: là, c'est oui. Tu peux nous dire?
1: Non, parfois, nous pas senti bon.
2: Ouais, c'est vrai, c'est vrai, c'est
1: bon, bien sûr. Senti bon, c'est bon, ou bien je vois Zelle en bus, pas senti bon, c'est t'écoutes l'audit. Écoutez bien, quel produit Fidra peut-on retrouver dans la catégorie BORF? Quel produit Fidra peut-on retrouver dans la catégorie BORF? Est-ce que c'est A, un savon, B, une batterie ou bien C, une enceinte Bluetooth? Quel produit Fidra peut-on retrouver dans la catégorie BORF? Est-ce que c'est A, un savon, B, une batterie ou C, une enceinte Bluetooth? On attend vos réponses le 260-9500, 260-9500. Sinon, JP, on reçoit qui demain?
2: Demain, on aura notre ami Jimmy Gassel.
1: Oui, Jimmy Gassel qui va faire un petit tournée en Europe. Voilà, comme d'habitude, aller mixer en France, en Italie, à Barcelone, camarada. Il voyage le monde, comme a dit Mauvais Prend Bis.
2: Et c'est vrai, à savoir que Jimmy Gassel aime la musique qui fait moi penser beaucoup à lui.
1: Ah oui, vas-y.
2: Jimmy Gassel, mais non, mon papi comprend.
1: Jimmy, tchac. Voilà.
2: Jimmy Gassel.
1: Allez, on fait un petit coucou à Jimmy Gassel qui sera là demain. Sinon, on attend vos appels sur le 260-9500. 260-9500 à la clé 500 roupies de voucher offert par Fidra. 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
1: Naturellement, on va respecter le direct. On a quelqu'un au bout du fil. Allô, bonjour. Enfin, bonsoir. Oui, qui nous parle?
5: C'est qui?
1: On l'a pas bien entendu. C'est qui?
5: Melvin.
2: Melvin, oh, hey, notre ami Melvin,
1: Comment ça va, Melvin?
5: Ah, bien sûr.
1: Melvin, s'il te plaît, tu peux couper le son parce que m'entends.
2: Tu peux couper Melvin, tu te fais insignifiant, Melvin.
1: Tout à fait,
2: nous tous les jours, mais tu parles que nous te faisons des sons. Quand tu,

0: quand t'es un peu nu.
1: Melvin, allez, au Pouban, je ne sais pas quoi, tu fais quoi dans la vie?
2: Ah, mais. Contre-presse.
1: Oh non, on t'entend pas bien.
2: Sophie,
1: on connaît. Mais oui, Sophie, on lui connaît. Pour enfin, la dernière fois, nous faire un jeu, lui. À peine l'ingé cadeau, lui vini.
0: C'est vrai, notre ami. Je suis juste pour tout, hein,
1: Et ça fait super plaisir.
0: Ah, ça va qu'on se trouve en solitude et qu'on est une animation Rose Belle, lui, même à Rose
1: Belle. Oui, ouais, pas bien. Pour enfin,
0: on commence. Pour enfin, on commence à gagner. Puis, vous dites quoi, mais Vin est capable.
2: Alors, non, il connaît, je les copains.
1: Mon ami, je te pose une question à la clé. Voiture de 500 roupies. On y va?
2: Oui, oui, dis-moi.
1: Alors, quel produit Fidra peut-on retrouver dans la catégorie bof? Est-ce que c'est un savon, une batterie ou bien une enceinte Bluetooth?
2: Bah, réponse A.
1: Réponse A. On ne sait pas. Ordinateur, réponse A.
0: Bravo, Melvin,
1: tu repars avec un voucher de 500 euros offert par Fidra.
0: Et j'ai une petite question pour toi, Melvin. Pour qui ça n'a t'a observé ce voucher-là? Pour toi? Pour Jimmy qui t'amène dans tes transports ou pour madame?
2: Pardon?
0: Pour qui tu peux amener sa voiture? Pour qui ça n'a tout servi voiture là? Pour toi? Pour Jimmy qui voyage avec toi ou pour ta madame?
2: Disons, je vais penser à moi un petit peu.
1: Bien sûr, penser à soi, bien naturellement. Melvin, magnifique. Tu veux faire un petit coucou à quelqu'un?
2: Bah, je fais un petit coucou à tous ceux et celles qui me reconnaîtront.
1: Ouais. Eh bien, on fait un petit coucou à tout ça,
2: Manjou.
1: Ouais, mais voilà, logique.
0: Tu m'as donné niveau, tu vas pas te faire des coucous.
2: Mais oui, Fidra est là pour Man aussi, non?
1: Mais of course!
0: Définitivement, mon ami. Et avant de nous quitter, quelle est ta radio préférée?
2: Ah, on a Energy, naturellement.
1: Yes, sir! Good chance.

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1: Relaxe-toi avec ta dose de délire, dernière dose pour aujourd'hui parce que le Energy Afterworks, c'est terminé.
2: Eh oui, c'est fini pour aujourd'hui. On se retrouve demain, même lieu, même heure. Bah oui, 18h, 20h sur Energy Maurice. Allez, on rappelle, on reçoit qui demain?
1: Notre ami Jimmy Gassel sera des neutres demain à partir de 18h dans les Energy Afterworks. Allô, stay tuned.
2: Oui, il sera là avec nous pour vous présenter son dernier album. Et là, l'anti-featuring Lola avec Zoulou. C'est magnifique, génial. On va vous présenter tout ça demain. Restez connectés. Hein, demain, là, je vous trouve sur Facebook, sur TikTok, sur YouTube et sur le www.energy.mediu.com.au.
1: C'est vrai, mes amis. Alors, et nous, on tient notre révérence, comme dit Alan.
2: Oui, on tient notre révérence. Nous mettre des bons savons bas les pieds, nous glisser, nous aller, nous roule bâton. Expression est encore. Allez.
1: Je ne saurais te dire.
2: Ah ouais, t'es trop jeune pour savoir une expression.
1: C'est
2: là,
1: vrai,
2: toi.
1: Pour moi, peut exister.
2: Au revoir, moi, comme si je dis, ouais, roule bâton, allez. Ouais, moi, tu veux gamin causer comme ça. Moi, j'étais insignifiant
1: aussi. Moi, nous dire, elle nous a fait, mais ouais. Faut pas pourquoi vous dire, non,
2: Et moi, j'aime l'expression lève paquet, allez. Ça veut dire, ouais, allez, garçon, il fait la paresse là. Allez, on y va, les amis. Dans un instant, on aura l'émission Énergie Intime. C'est quoi Énergie Intime?
1: Énergie Intime, c'est pour mettre dans l'œuf.
2: Et oui, mood love, les amis. 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

0: kiffer The Happy. Le jouer avec The Sentiment, oui, tout pour tout, ban amoureux. 20h minuit du lundi au jeudi, c'est Énergie Intime. Et nous, vraiment, on dit au revoir. On se voit très vite. Alors, JP, un petit mot avant de partir.
1: Ah ben, réel plaisir de vous accompagner aujourd'hui. Merci beaucoup à notre invité qui était là pendant la première heure. Merci à tout le monde qui peut participer.
0: Et oui, merci à ceux et celles qui ont participé au jeu, qui n'avaient nous message pour notre invité. Ça nous fait plaisir. Et si vous avez un sujet en particulier qu'ils ont envie de causer, pas hésiter à vous nous leur Facebook Messenger. C'est comme ça que ça marche.
1: Exactement. Dis pas, nous pas forcément bien fait ce sujet-là, mais pas hésiter à vous nous via Facebook Messenger et je Maurice.
0: Et oui, les amis. Et n'oubliez pas, surtout n'oubliez pas que c'est grâce à vous qu'on existe.
1: Sayonara.
0: Allez, ciao, ciao.

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